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1: Je recycle mon véhicule. La Minute Info.
2: Plus de 300 000 véhicules hors d'usage échappent chaque année à la filière légale de recyclage en France. Derrière ce chiffre, des risques pour l'environnement et des propriétaires qui, sans le savoir, ont confié leurs véhicules à des acteurs non agréés, avec parfois de lourdes conséquences. Cécile Debon, vous êtes maire de Moisson et présidente de la communauté de communes des Portes de l'Île-de-France dans les Yvelines. 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
3: Ce sont des petites affichettes collées

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2: Il y a 11 ans, le Manouche Music Festival posait ses valises à Mazères, en Basse-Ariège. Ce festival de musique gitane avait l'ambition de mettre en lumière l'ensemble de cette culture qui éveille parfois la suspicion, voire la crainte des populations, tout en s'appuyant sur des ressources locales. Le festival est né de la rencontre du guitariste Rudy Rabuffetti, guitariste reconnu en jazz manouche, né en Basse-Ariège, et du président Jean-Louis Sorel. Ce dernier se rappelle de la première édition et de l'inquiétude qui régnait alors au sein de la population de Mazères.
3: J'ai vraiment ce souvenir du premier jour où il y avait peu de Mazériens, on va dire, et ceux qui étaient venus, une m'a dit « j'avais pas pris mon sac à main ». Voilà, pour venir la première fois. Bon, moi, j'ai jamais été effrayé. Les gens viennent au Manouche Music Festival, les locaux viennent beaucoup plus, c'est même le lieu où il faut être maintenant. Ils apprécient le cadre, la musique. Après, de là à aller plus loin dans leur démarche intellectuelle, c'est peut-être pas sûr. Mais toujours est-il, il y a un pas de franchi. Et c'est en faisant des petits pas qu'on fera une longue distance.
2: Alors, petit pas pour Jean-Louis Sorel, le président du Manouche Music Festival, mais vraie avancée pour Rudy Rabuffetti, qui a rendu possible l'éclosion de cet événement grâce à ses relations dans le milieu des musiques gitanes. Alors, changer l'image d'un peuple par le biais de la culture et de la musique, ça peut paraître utopique, mais à écouter les mots du guitariste, il y a bien une réalité derrière les mots.
4: Vu le monde qu'il y a dans ce festival, et que, comme l'a dit Jean-Louis, tous les locaux viennent, tout le monde vient, et ça devient un rendez-vous habituel tous les ans, et je pense que c'est un grand pas, ouais.
5: C'est un rendez-vous habituel pour les populations non gitanes, gadget, du coup, du territoire, et aussi pour les populations gitanes.
4: Aussi, ils viennent beaucoup, oui, voir les musiques, justement, cette floraison d'artistes dans le style tzigane, quoi. Mm. Et ça leur plaît, ouais, ils viennent voir beaucoup ça, oui. J'ai toujours grandi ici, au sein de ma famille, de Sinti Piemonte. C'est des gitans qui viennent d'Italie. On a fait l'école comme tout le monde. On a eu des grands copains, des grandes amitiés qui se sont formées avec plein d'amis qu'on a encore aujourd'hui. C'est mieux des petits villages que les grandes villes, comme on dit. Parce qu'il se passe moins de choses, on est plus tranquille. Et les gens peuvent nous accueillir avec les bras ouverts. C'est ce qu'on a toujours voulu, en fait. Que tout se passe bien, que tout le monde partage les musiques, les gadgets, les gitans, mélanger les musiques, ouvrir des portes et faire vivre ce beau métier qui est musicien, quoi. On peut broder autour de la musique pendant des siècles, mais bah, il faut jouer. En fait, le but de la musique, c'est jouer, pas que sur scène. C'est jouer avec les gens, se déplacer, aller voir des musiciens, jouer avec des jeunes, transmettre la musique, partager des choses. Et tout se passe vraiment par le partage, quoi. Je côtoie beaucoup plus de gens que depuis le festival qu'avant qu'il soit, quoi. Avec des gens que je ne connaissais pas avant, qui me disent bonjour dans la rue, bonjour monsieur Rufetti, c'est super, quoi.
2: Ce numéro de 180 secondes a été réalisé par Radio Transparence pour l'Assemblée régionale des radios associatives dans le cadre d'un partenariat avec la région Occitanie, Pyrénées-Méditerranée.
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1: Nous sommes le 15 septembre aujourd'hui, parlons d'un pilote de rallye hors norme qui nous a quitté un 15 septembre, il s'agit de Colin McRae. Il a vu le jour le 5 août 1968 en plein centre de l'Écosse, dans la ville de Lanark. Si aujourd'hui encore on parle de Colin McRae, ce n'est pas seulement parce que de célèbres jeux vidéo consacrés à la course auto portent son patronyme, non, pas du tout. Et puis d'ailleurs, généralement, quand c'est le cas, c'est que vous avez marqué les esprits ailleurs. Colin est né dans le monde de la voiture, grâce notamment à son père, Jimmy McRae, 5 fois vainqueur du championnat de Grande-Bretagne des rallyes, et participant également dans sa carrière à quelques courses du championnat du monde WRC, ce même championnat que va remporter Colin en 1995 à l'âge de 27 ans, qui fera de lui le plus jeune champion du monde de l'histoire jusqu'au récent avènement du Finlandais Kalle Rovenpera à seulement 22 ans. Colin McRae goûte au circuit professionnel en 1987, il n'a même pas 19 ans, quand il participe à son premier rallye professionnel au rallye de Suède. Mais c'est véritablement au début des années 90 que McRae fera parler la gomme. En 1993, il remporte au volant de son iconique Subaru Legacy son premier rallye en Nouvelle-Zélande, mais c'est avec sa Subaru Impreza qu'il va écrire sa légende, tançant même son coéquipier chez Subaru, l'Espagnol double champion du monde Carlos Sainz. Colin est têtu, Colin est joueur, Colin a envie de gagner. C'est ce qu'il fait en 1995, en remportant la couronne mondiale WRC, avant 3 autres titres de vice-champion du monde et un total de 25 victoires en rallye dans sa carrière, qui l'a poussé jusqu'en 2006. Mais lors des dernières années, l'Écossais aspirait à découvrir d'autres disciplines automobiles, dans le Paris-Dakar ou au 24 Heures du Mans également. Le 15 septembre 2007, il sera une dernière fois pilote, pilote de sa destinée, puisqu'il sera aux manches de son hélicoptère quand celui-ci s'écrase au sein de sa propriété en Écosse. Accompagné de 2 amis, Colin McRae et son fils décèdent dans le crash. Celui qui a rendu, je cite, « plus charmant le rallye automobile » a laissé un grand vide après sa disparition, mais son souvenir semble quant à lui bien intact. Allez, on se donne rendez-vous demain pour d'autres histoires d'un jour avec Mémoire Sport.
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Bonjour, je souhaitais vous parler de l'édition des 7e rencontres franco-espagnoles qui vont avoir lieu du 8 au 13 octobre 2026. 1936-2026, réveillez les mémoires. Et sa présidente Manuela Parra nous dit: quand il s'agit de dessiner l'avenir, ne faut-il pas réinterroger la mémoire? Non pas celle que l'on fige, mais celle sur laquelle on s'appuie pour éclairer un futur désirable. Ne faut-il pas également éveiller ou réveiller les mémoires afin de nourrir les consciences pour empêcher que le monde vacille? Le 8 octobre à 18h30 aura lieu à la Maison des Relations Internationales Nelson Mandela l'ouverture de ses 7e rencontres avec projection de films, conférences autour de Juan Miró. Le 9 octobre 2026 à 18h à la salle Pétrarque autour du thème Exil, rejet et solidarité. Pierre Berland, donc professeur d'histoire au lycée technique de Jules Guesde, va nous présenter des Espagnols en France, un panorama d'une migration. Et nous aurons également le bonheur d'entendre un récital, témoignage d'exilés espagnols vers l'Argentine, avec Alexandre Pralon, comédien, Manuel Amelong, chanteur-guitariste argentin. Le 10 octobre, à la médiathèque centrale Émile Zola, il y aura à 14h30 une projection autour de Federico Garcia Lorca, un film qui dure 50 minutes en français avec Magali Negroni et Janine Delpech qui est spécialiste de l'œuvre de Lorca et passionnée. À 15h30, répression, effacement de la mémoire, recherche des disparus des deux côtés de la frontière. Et à 16h45, un récital pour redonner voix aux textes et chansons populaires andalouses de Lorca et de Carlos Gardel. Le 12 octobre à la salle Pétrarque, Solidarité et Exil en question en 2026. Ouverture avec tous les indésirables, création sonore. Donc ça sera pour mémoire organisé par le mémorial du camp de Rivesaltes, réalisé par des élèves en solidarité et solidarité du collège Gérard Philippe. Ainsi une conférence par Najat Vallaud-Belkacem, présidente de France Terre d'Exil, qui parlera à partir de son expérience de présidence de France Terre d'Exil. Elle abordera les conditions d'accueil des demandeurs d'asile et les défis auxquels sont confrontés les réseaux de solidarité. Ensuite suivront au lycée Mermoz, au collège Françoise Combes, au lycée Jules Guesde et à l'université Paul Valéry des rencontres avec les étudiants et lycéens. Et collégiens également. Si vous souhaitez avoir des détails autour de ces événements, je vous invite à consulter le blog https://voixdelextrêmepoésieetculture.blogspot.com en espérant vous rencontrer lors de ces rencontres, cette édition des rencontres franco-espagnoles.

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1: Bonjour à toutes et tous, bienvenue au 10-10, l'équipe de FM+, vous remercie de votre écoute. Je suis François Pontaillé, nous retrouvons toute l'année une fois par mois pour une émission consacrée à des artistes ou des porteurs de projets qui développent leurs pratiques en dehors des sentiers battus dans des lieux inhabituels. Des artistes qui sont à la rencontre de territoires et de leurs habitants, qui donnent à l'art des formes parfois inattendues. Il s'agit d'une première et pour cette première, j'ai l'immense bonheur d'accueillir une artiste qui compte pour moi et pour beaucoup car son travail est relationnel. Elle est danseuse, chorégraphe, directrice artistique de la compagnie Satellite. Je la remercie d'être avec nous. Il s'agit de Brigitte Négro. Bonjour Brigitte, comment vas-tu ?
2: Bonjour, ça va. Merci.
1: Brigitte, est-ce que tu peux te présenter en quelques mots ?
2: Oui, alors moi je suis chorégraphe, danseuse, performeuse et j'aime bien dire aussi artiste tout terrain.
1: Merci. L'émission dure 35 minutes avec deux pauses musicales. Brigitte y évoquera sa pratique de danseuse et de chorégraphe, ses engagements et la manière dont elle développe son travail dans divers contextes, en équipe, en lien avec de nombreux publics. Après une première pause musicale, nous discuterons avec elle de danse, d'espace, de paysage, de Peter Handke, de Culture à l'hôpital, de Didi Huberman, de ce qui nous soulève, de ce qui surgit.

0: Salut à toi, Brigitte. À qui travailles-tu, Brigitte?
1: Alors, je travaille avec pas mal de gens. Ce qui est l'équipe artistique, il y a pas mal de collaborateurs, de collaboratrices, de forces vives que je peux citer avec grand plaisir. Hein. Ils sont danseurs, danseuses, performeurs, performeuses. Il y a Lorenzo Dallai avec qui je travaille souvent. Julia Lored, il y a Dago R, Camille Ricollet, avec des musiciens aussi, Jérôme Hoffman, Alain Ferral, Bertrand Wolf, et avec Marion Coutarel aussi, Caroline Cano. Voilà, là, ce sont vraiment des collaborations assez régulières avec ces personnes-là. Et puis, je travaille aussi avec des amateurs, des amatrices de danse, et des habitants et des habitantes de quartier. S'il faut dire avec comment sur un panel un peu plus large, aussi je serai avec différentes structures, dont par exemple la Bulle Bleue, l'Autre Théâtre, il y a l'Agora, je travaille un petit peu en lien aussi avec les Maisons pour tous. Et puis récemment, là, j'ai travaillé avec les jeunes du Prada. Le Prada qui est à Villeneuve-les-Maguelones, qui est un endroit assez improbable dans un Formule 1. Et donc, c'est des jeunes en parcours de migration et on a travaillé autour de la question du bal ensemble.
0: Et avec la petite
1: enfance. Et je travaille aussi, excuse-moi, pardon, quand même, important de le citer, avec François Rascalou sur la question de l'espace public. Voilà. Là, je suis plutôt en collaboration et en interprète avec ses projets. Ça, il y a une compagnie qui s'appelle Action d'Espace.
0: Donc, Brigitte, pour préparer cette émission, tu as généreusement pris du temps entre pas mal de projets et beaucoup de temps de répétition. Et quand je t'ai questionné sur tes sources d'inspiration, tu as évoqué Peter Hanke, Didier Huberman ou Gilles Clément. Et donc, ça m'a permis de relire le texte de Peter Hanke, qui est dramaturge, auteur, prix Nobel de littérature, son texte « Par les villages ». Et je voulais citer quelques extraits et t'entendre dessus. Je commence. « Joue le jeu, menace le travail encore plus, ne sois pas le personnage principal, cherche la confrontation, n'aie pas d'intention, évite les arrière-pensées, ne tais rien. » Alors, tu m'as dit que ce texte était un rituel. En quoi il fonde ce rituel?
1: Mais ce texte, moi, il m'a été transmis par un artiste qui s'appelle Pierre Pilate. Et donc, ça fait, ça fait 8-9 ans, 10 ans, je ne m'en rappelle plus. Et pour moi, il est devenu une forme de, je sais pas comment, une charte un peu dans le travail. C'est-à-dire que là, il y a des intentions. Et nous, quand on travaille, en équipe, ou en tout cas moi dans ma façon d'aborder le travail, c'est vrai que j'aime beaucoup partager ce texte parce que c'est comme une charte entre nous du travail. Il y a aussi « Mets-toi dans tes couleurs » et quand même une phrase qui me résonne aussi beaucoup dans les expérimentations que tu n'as pas citée là et qui fait aussi partie de la charte, c'est « Échoue avec tranquillité ».
0: Donc tu parles de l'art de travail, ta manière d'écrire?
1: Non, je crois plutôt que là, par rapport à ce texte de Peter Hanke et par rapport à tout le travail aussi que je peux faire dans les espaces qui sont pas toujours dédiés à la danse ou au spectacle, c'est vraiment une posture, une façon d'être dans le travail qui s'inspire de ces intentions-là.
0: Et une manière d'accueillir aussi le public, les personnes.
1: Ouais, une manière d'accueillir le public, en tout cas d'être à la rencontre de ce qui va devenir ou surgir, une façon de recevoir ça, absolument, ouais.
0: Et donc j'avais aussi envie de te faire commenter un autre extrait. Donc je cite à nouveau, je rappelle, « Par les villages » de Peter Hanke. « Sois ébranlable, montre tes yeux, entraîne les autres dans ce qui est profond, prends soin de l'espace et considère chacun dans son image. » Et là, ça me faisait une transition sur la question des espaces. Et donc, dans quel espace tu travailles? Tu as parlé de ton équipe artistique, tu as parlé de différents publics, comme on dit. Là, tu parles d'espace, des espaces en tant que chorégraphe, qu'ils soient publics ou pas.
1: Et ouais, alors sur la question des espaces, moi je travaille dans des espaces assez variés, multiples. Ça peut passer de chez moi au studio de danse. Là, je travaille pas mal dans une clinique qui est un endroit assez magique dont on parlera tout à l'heure, mais comme c'est la clinique Saint-Martin de Vignegoul, clinique de psychothérapie institutionnelle à Pignan. Je travaille, tu vois, récemment, là, on vient de faire un repérage dans un lotissement à Juvignac avec la Téline. Donc, c'est vrai que j'aime bien cette idée d'habiter le lieu, d'y poser c'est vrai que peut-être j'en reparlerai plus tard, mais en tout cas de poser une empreinte sensible dans un lieu. Voilà. Donc il y a ça, et ça ne m'empêche pas aussi, enfin je travaille aussi dans les studios, hein. Avec l'Agora, on travaille avec la petite enfance dans les studios de danse, mais j'aime bien l'idée que les espaces soient variés, soient multiples, et je trouve que ça, enfin pour nous en tout cas dans le travail, ça nous ouvre aussi pas mal de champs.
0: Parce que on l'a dit, tu es chorégraphe, danseuse en espace public et aussi chorégraphe en espace public. Mm-hmm. Comment tu travailles l'espace public ? Tu as parlé de l'atelier, donc tu joueras en septembre une de tes pièces. Mm-hmm. On en parlera à nouveau un peu plus tard, mais voilà, comment tu travailles l'espace public ? Je me rappelle de Sous mes paupières, qui était un spectacle d'effraction poétique dans le réel. Voilà, j'avais retenu cette intention-là, très belle. Là, est-ce que c'est aussi ça qui se travaille dans la pièce que tu vas jouer à la rentrée avec l'atelier ?
1: Ouais, dans la pièce qu'on va jouer, elle s'appelle « Nous avons fait la nuit ». C'est vraiment l'élan de départ du projet. Là, ça, c'est un projet que je mène avec... là, maintenant, il y a Dago qui est rentré dans l'équipe. C'est avec Dago R, Julia et Lorenzo. Et c'est un projet qu'on travaille... Comment dire ? Il y a l'histoire d'emmener les gens en balade et de leur faire vivre une expérience depuis leur propre perception et depuis les nôtres, donc vraiment sur la question du corps aussi, une expérience d'un espace, peut-être ça peut être un espace usagé, un espace plus poétique, mais une expérience différente, en tout cas de leur donner un regard un peu différent sur cet espace, ou de pouvoir avec les corps et avec notre danse révéler cet espace-là. Tu vois, il s'agit de ça. Je ne sais pas si c'est clair, mais...
0: C'est très clair, merci. Oui. Et on en reparlera aussi tout à l'heure sur ta manière d'écrire. Et on convoquera là la figure de Gilles Clément, peut-être, qui aussi nous renseignera sur tes intentions. Quand on a aussi, quand on a travaillé aussi à la préparation de cette émission, tu as évoqué une autre source d'inspiration. Et là, il s'agit de l'historien de l'art, Didier Huberman, et de son ouvrage « Obéir, désobéir, ce qui nous soulève ». Et tu m'as proposé de lire un extrait de ce texte, donc et je te laisse le lire et après on prendra un temps pour le commenter.
1: Oui, peut-être juste vous dire avant de le lire que ça c'est vraiment l'intention de départ du projet qu'on mène avec la clinique de Saint-Martin de Vignegoul. Nous avions enduré et puis un jour nous nous sommes dit que cela ne pouvait plus durer. Nous avions trop longtemps baissé les bras. À nouveau, cependant, comme nous avions pu le faire à l'occasion, comme d'autres si souvent l'avaient fait avant nous. Nous élevons nos bras au-dessus de nos épaules, encore fourbis par l'aliénation, courbés par la douleur, par l'injustice, par l'accablement qui régnait jusque-là. C'est alors que nous nous relevons, nous projetons nos bras en l'air, en avant. Nous relevons la tête, nous retrouvons la libre puissance de regarder en face. Nous ouvrons, nous rouvrons la bouche, nous crions. Nous chantons notre désir. Avec nos amis, nous discutons de comment faire, nous réfléchissons, nous imaginons, nous avançons, nous agissons, nous inventons. Nous nous sommes soulevés.
0: Donc Didier Huberman travaille sur la question des soulèvements. Ce texte était en écho d'une exposition qu'il avait, je crois, dont il avait fait la curation au Jeu de Paume il y a quelques années. Tu peux nous en dire quelques mots ? Comment tu travailles avec ce texte et comment tu le partages ? Et comment il te guide ?
1: Dans ce texte-là, si tu veux, ce qui nous a semblé, je dis nous, parce que vraiment, c'est un texte qu'on a partagé en équipe aussi. Là où il a vraiment pris sa source, c'est qu'avec ce public à la clinique de Saint-Martin, il y a quand même toute cette question un peu de donner la place, de prendre la place et de... Peut-être à un moment donné, j'ai pu sentir ça en tout cas avec les patients et les soignants à la clinique, c'est comment donner un espace de visibilité. On s'est dit, tiens, cet espace de visibilité, ça pourrait partir aussi d'une intention de chacun, de qu'est-ce qui te soulève, qu'est-ce qui te donne l'élan de tenir debout, l'élan de tout ça. Et donc, ce texte-là, on l'a partagé avec pas mal de monde. Hein, franchement, on l'a fait circuler beaucoup à Saint-Martin. Et puis, ça nous a donné... l'occasion d'échange et de dialogue à partir de ça.
0: Donc arrêtons-nous sur effectivement le projet à Saint-Martin qui s'appelle Ce qui surgit. Quelle forme il prend ? Quel est le point de départ ? Là effectivement il y a un outil partagée de travail qui est ce texte de Didier Huberman, la danse également. Donc, mais d'où ça naît et quelle forme ça prend?
1: Alors moi j'ai un partenariat avec cette clinique de Saint-Martin-de-Vignegoul depuis plusieurs années, donc il y a quand même quelque chose de l'ordre d'une immersion là depuis, bon c'est pareil, je suis pas très bonne en date, mais je dirais bien 8 ans, 8-9 ans, quelque chose comme ça. Et donc je les ai rencontrés sur la question du corps, de donner des ateliers de danse, etc. Et nous en fait, on s'est rendu compte quand même au bout d'un an, deux ans, on avait envie d'un nouvel os à ronger en fait avec eux et qu'il y avait moyen d'ouvrir cette pratique-là et peut-être d'aller sur des formes un peu de résidence, d'immersion, de voir ce qui pouvait naître ensemble aussi de nos pratiques ensemble. Et donc on a fait une expérience l'année dernière, un projet de laboratoire en lien avec la bulle bleue, avec cette idée d'aller vers, donc ça veut dire qu'ils sont eux dans un espace un peu clos, quoi, qui est la clinique. Comment on travaille de l'espace de aller vers. Et donc c'était le projet est en relation avec la bulle bleue, en partenariat avec la bulle bleue. Et donc on a fait tout un labo à la bulle bleue. Et on a fait aussi une ouverture publique. On avait envie, enfin ça s'est préparé en amont avec toute l'équipe des patients soignants. On avait vraiment envie d'ouvrir ce travail-là au public. Et cette année, toujours pareil, en équipe, on a questionné ça. Comment on avait envie aussi de s'engager dans le projet. Et alors moi, il me semblait vraiment important d'ouvrir les portes de la clinique, de désacraliser un peu aussi ce lieu de soins et de faire venir le public à Saint-Martin. Et donc cette année, l'idée est de proposer un parcours aux gens qui viennent voir en fait la restitution du travail.
0: Donc tu parles d'aller
1: vers. Et d'habiter les espaces aussi. Ouais.
0: Donc quels sont les déplacements qui sont en jeu? Tu parles d'aller vers. Saint-Martin-de-Vignegoul accueille des gens qui sont diagnostiqués. En tout cas, c'est un lieu de soins en santé mentale. On peut percevoir assez rapidement, spontanément, quelles sont les intentions du côté de l'hôpital, des soignants et des soignés, c'est-à-dire aller mieux. Mais est-ce que c'est vraiment ça? Et toi, quelle place tu occupes dans cette aventure-là? Puisque tu n'es pas soignant, tu es artiste. Comment ça se travaille, comment ça se traduit dans ton écriture et finalement dans le quotidien de l'atelier et de la création?
1: Ouais, moi ça c'est assez clair que quand je viens, il y a vraiment pas d'histoire de je vais soigner par le corps, etc. Je veux dire, si à un moment donné quelque chose de cet ordre-là surgit ou advient, bah c'est super, c'est tant mieux. Mais nous on vient vraiment avec des intentions artistiques, un cadre artistique. Et moi ce qui m'a donné envie de tirer le fil là-bas, c'est vraiment les rencontres que j'ai pu faire avec certains patients, avec certaines patientes, qui sont venues vraiment éclairer ma pratique. Tu vois, par exemple, sur la question du corps, il y a eu quand même des rencontres assez fondamentales pour moi dans les ateliers. Du coup, j'ai eu envie de tirer le fil. J'ai même rêvé faire un spectacle avec eux et tout ça. Et c'est aussi pour ça qu'on a fait le labo. Mais en tout cas, comment dire, c'est comment à un moment donné il y a quelque chose qui, c'est pour ça que je l'ai appelé ce qui surgit aussi, il y a quelque chose de l'ordre de l'éclat, de la fulgurance, du surgissement en fait, qui arrive dans le cadre artistique qui moi me bouleverse, voilà. Et donc du coup c'est une évidence en fait de travailler avec eux, voilà. Je crois que c'est vraiment lié à un bouleversement personnel et je crois que ce bouleversement c'est un peu contaminé en équipe puisqu'on est quand même cette année du coup une équipe artistique assez conséquente. Je crois qu'on est 5 ou 6 voilà à travailler avec cette idée aussi bien sûr de, mais ça c'est plus le cadre et c'est aussi ce que je défends, mais aussi de travailler avec les soignants et avec les artistes. Moi j'aime bien quand ça brasse, quand c'est en mouvement, quand ça circule entre les différentes pratiques, les différents parcours. Tu vois, on n'est pas tous issus des mêmes pratiques, de fait, dans cette clinique. Mais c'est assez beau de voir comment ça se rencontre, comment ça dialogue ensemble. Voilà. Et ce que ça fait naître aussi d'un point de vue de l'acte de la création aussi. Voilà, c'est pareil, là, c'est vraiment un projet dans lequel je suis très, très inspirée par les espaces. Parce qu'il y a des espaces qui sont... comment dire, ça va d'un espace glauque à un espace très joyeux. Ça va des espaces fermés à des espaces extrêmement ouverts. Donc à la fois, il y a des choses, on a beaucoup travaillé aussi avec eux, d'ailleurs on a parlé d'Didier Huberman, mais de Pérec, espèce d'espace.
0: D'accord. Et donc, quel mot tu mettrais sur ta danse, sur le travail chorégraphique, alors, pas forcément en tant que danseuse, mais plutôt en tant que chorégraphe dans ces espaces, mais globalement, parce qu'en fait, tu traverses de nombreux espaces. Tu as parlé de la bulle bleue, on en reparlera après probablement. Tu as parlé de Saint-Martin-de-Vinegoul, tu as parlé du Prada, l'autre théâtre également, mais aussi une pratique en équipe. On a parlé de Sous mes paupières et de la pièce qui sera présentée à l'Ateline, dont j'ai oublié le nom.
1: Nous avons fait la nuit.
0: Bon, voilà, donc c'est protéiforme tout ça. Les espaces sont nombreux. Quel est le fil conducteur? Quel mot tu mets sur cette danse, cette pratique de la danse?
1: Il a évolué ce mot parce que ça fait un moment quand même que je suis dans la pratique de la danse par rapport à mon parcours et tout ça. Je crois qu'aujourd'hui, il y a quand même cette histoire que je t'ai dit déjà tout à l'heure, c'est il y a quand même une nécessité de déposer mon empreinte sensiblement dans des espaces. Et donc j'aime bien l'idée d'une danse qui dépose son empreinte, qui se faufile. Et une danse qui, depuis sa propre perception, se situe avec dans un ici. Alors l'ici, il change de contexte, bien sûr. Mais il y a l'histoire de prendre sa place, d'une danse qui prend sa place dans des espaces et qui se révèle dans les espaces. Quelque chose comme ça, une danse qui glisse dans l'instant.
0: Ouais. Et tu as parlé de Gilles Clément quand on a préparé l'émission et ce rapport au temps. Que propose Gilles Clément, peut-être? Tu peux le partager également?
1: Oui, mais alors moi, comment dire?
0: Gilles Clément, qui est paysagiste.
1: Oui. Et alors moi, j'aime bien ce qu'il raconte, en fait, Gilles Clément. Bah, déjà, il est paysagiste. En soi, la question du paysage et du corps, quand même, c'est vraiment quelque chose qu'on travaille depuis un moment. Et puis, alors, Gilles Clément, moi, ce qui me résonne beaucoup dans ma pratique, c'est qu'il fait avec ce qu'il y a. C'est-à-dire qu'il n'y a pas de mauvaises herbes, en fait. Pour lui, le vivant, c'est quelque chose qui n'a pas de frontières. Et donc, il travaille avec ça, il travaille à partir de ça. Et alors là, pour le coup, je ne sais pas si c'est métaphorique ou quoi, mais dans mon travail, en tout cas, il y a vraiment cette idée de faire avec, avec ce qu'on a autour de nous en termes de lieu, avec ce qu'on rencontre dans les gens, et de partir quand même du postulat d'histoire de mauvaises herbes. Je trouve ça assez intéressant quand même de pas qu'on peut faire avec tout ce qu'il y a, ce qui après si on développe aussi ça et enfin sur le travail que je fais aussi la question de la norme, qu'est-ce qui est normé, pas normé et tout ça. Et Gilles Clément, il y a autre chose aussi, ça je l'avais entendu je sais plus dans quelle émission de radio, j'aime bien comment il parle de la phase de contemplation et la phase d'observation. C'est-à-dire qu'il dit qu'il y a un moment où il contemple ce paysage, et contempler, c'est aussi faire une pause, se laisser immerger et tout. Et puis un autre moment où il observe. Et dans l'observation, il y a toujours déjà quelque chose qui est actif, qui est en jeu. Il observe, il regarde, et à partir de là, il va dérouler. Et donc ça, c'est vraiment des choses qui font écho à ma pratique, clairement.
0: Merci Brigitte. Je propose qu'on écoute un deuxième morceau. Anne Sylvestre, Ceux qui doutent.

0: Merci Léonie et Johan qui sont à la technique. Brigitte, on a parlé des nombreux territoires habités par de nombreuses personnes que tu traverses en tant que chorégraphe et danseuse avec ton équipe. J'avais une question qui est, à mon avis, pas évidente. C'est quelle place occupe la danse dans leur vie à ces personnes que tu rencontres? Il y a un avant. Tu traverses ces espaces, tu traverses leur vie, souvent dans des contextes individuels de vulnérabilité et quelque chose qui se transforme. Ça, j'imagine que vous en discutez en équipe et vous en discutez aussi avec les gens qui les entourent. Et qu'est-ce qui leur reste? Quelle place occupe la danse dans leur vie maintenant?
1: Ouais, il y a deux choses que j'aimerais dire. C'est qu'effectivement, la question de l'atterrissage après une période dense, de pratique artistique, avec un public qui, peut-être, qui découvre la pratique artistique, ou en tout cas intense comme ça dans une résidence, eh ben, elle est assez délicate. Et du coup, ça, il y a quand même pas mal de choses qui nous échappent. Mais en tout cas, c'est vrai que. Bon, on en parle souvent, hein, mais je veux dire, l'idée de la graine et de pouvoir espérer qu'elle, à un moment donné, qu'elle se développe, qu'elle éclot et tout ça, bah, moi, c'est quand même quelque chose auquel je crois et qu'on a pu voir quand même à Saint-Martin, parce que ça fait longtemps que j'y travaille. En tout cas, ça a pu. Pour moi, j'ai rien trouvé de mieux, en tout cas, par rapport à la danse, pour. Dialoguer entre soi, venir exprimer des choses, tu vois, on revient à Peter Handke, ne tais rien, sois doux et fort. La danse, je trouve, permet quand même de se relier à soi, de se relier aux autres, et puis surtout de faire éclore quelque chose, peut-être, je sais pas, une potentialité méconnue, tu vois, quelque chose de l'ordre de d'un éclat, voilà, d'un éclat. Donc ça, je pense que c'est assez précieux quand même sur la question de la danse. Puis alors, il y a des gens, bah, il faut dire ça, enfin, je veux dire, ça n'opère pas à tous les coups. Il y a des gens qui vont traverser la pratique, mais c'est pour ça que nous, on essaye aussi d'avoir la question de la danse, du corps. Déjà, le mot, ça peut faire peur et tout. Donc, on essaye aussi toujours de trouver d'autres espaces où la danse, tu peux la regarder, tu peux l'écouter, tu peux l'entendre, tu peux la filmer, tu peux la mettre en son. Donc, la question du corps, en fait, ça ouvre plein de choses aussi autour. Et j'ai quand même la sensation que les gens s'en emparent. Voilà. Et puis après, de façon plus large aussi, la place de la danse dans les gens que je rencontre. Bah, alors, mon équipe artistique est très habitée par cette question-là, donc ça, c'est peut-être moins la question. Mmh. Mais en tout cas, là avec les habitants, les amateurs et tout ça, c'est que je sens quand même que c'est aussi un lieu de rassemblement. La question de la danse, un lieu de... Bon, alors c'est vrai que c'est un peu peut-être bien pensant, ça, les histoires de vivre ensemble et tout ça. Mais enfin bon, écoute, hein, pour l'expérimenter quand même beaucoup avec le bal populaire ou dans les pratiques, je sens que ça vient, que la danse est une façon de recoudre du lien invisible aussi. Ça, c'est quand même très fort. Et ça, je le défends beaucoup.
0: Qu'est-ce qui circule Qu'est-ce que la danse?
1: C'est vachement grand comme question.
0: Et c'est une question un peu insolue, mais en tout cas, la question que j'avais aussi envie de te poser, c'est qu'est-ce qui reste chez toi aussi? Quelle influence ont ces rencontres sur ta manière d'être? Et quelles sont les sources de cette danse? Quelle place la danse occupe dans ta vie? Et une danse située?
1: Ben, franchement, moi, la danse, dans mon parcours de vie, j'ai rien trouvé de mieux encore pour... entrer en dialogue avec moi-même et puis avec les autres et avec les espaces, voilà. Donc ça, je crois que c'est là en continu. Ce qui veut pas dire que c'est là dans ma pratique tous les jours que je me réveille en dansant et tout ça, c'est pas ça. Mais je veux dire, l'idée, en tout cas, de se mettre en mouvement, je crois que c'est quelque chose qui est un peu le fil rouge de mon côté. Enfin, vraiment pour habiter le monde, en fait, hein, pour me relier aussi aux gens. Et la danse située, En tout cas, situer ma danse, pour moi, c'est aussi, il y a peut-être une dimension politique, là, maintenant, avec, je suis partie quand même, voilà, il y a 30 ans, avec un parcours d'interprète, d'être au plateau, et que j'ai adoré ça et que j'adore encore. Mais la danse, elle a bougé, ma pratique de la danse, elle a bougé. Je trouve qu'elle est venue s'inscrire aussi, peut-être, de façon un peu plus politique. Et la danse située, c'est aussi comment tu prends la place et comment tu donnes la place, tu vois. Pour moi, la circulation, elle est vraiment à cet endroit-là. Prendre la place, donner la place, inscrire sa place, voilà, l'histoire de l'empreinte aussi. Elle évolue comme ça, ma danse, en tout cas aujourd'hui, par rapport au contexte, par rapport au territoire, par rapport à comment je bouge aussi en dedans. Voilà.
0: Merci Brigitte. L'idée, c'était de conclure cette émission, cet entretien, cette conversation par et en donnant, en partageant les différents rendez-vous à venir et parler aussi des endroits où les gens peuvent découvrir ce travail que tu mènes avec dans différents espaces, avec différents publics. En premier lieu, il y a les dialogues chorégraphiques avec l'Agora. Peut-être tu peux en dire un petit mot, et la petite enfance.
1: Alors, les dialogues chorégraphiques, c'est un projet donc, qu'on mène en lien avec la mairie de Montpellier et puis l'Agora de la danse et la compagnie Satellite. Et ça, c'est un projet qui travaille avec la petite enfance, donc c'est moins de 3 ans. Et ce sont des performances avec des musiciens, des danseurs, où vraiment il y a un temps de partage ensemble. Donc ça, c'est le 15 octobre.
0: Voilà, et donc c'est un travail qui est co-construit avec les professionnels de la petite enfance de la ville de Montpellier. On a évoqué le projet Ce qui surgit à Saint-Martin de Vignegoul. Il y aura une ouverture publique le 23 octobre.
1: Le 23 octobre, oui.
0: Il y a également la carte blanche offerte à Jérôme Hoffmann par l'Ateline, où tu joues Nous avons fait la nuit le samedi 26 septembre. Et il y a le bal pop. Peut-être tu peux en dire un petit mot, qui se co-construit avec la Maison pour tous Georges Sand à la Pompignane pour la troisième année.
1: Oui, alors ça, le bal populaire, il va démarrer, c'est un parcours de 8 rencontres, répétitions, ateliers, et puis qui donne lieu à un spectacle qui est porté donc par les habitants et les habitantes, alors du quartier, et puis on ouvre aussi bien sûr à des gens un peu hors quartier bien sûr. Et ça donne lieu donc à un moment festif de bal au mois de mars. Et pour s'inscrire, ça vous pouvez regarder sur le site de Satellite, parce que voilà, c'est ouvert à tout le monde, il n'y a pas de prérequis, etc. Et les ouvertures se font à partir du mois d'octobre.
0: Alors le site de la compagnie est très bien, je vous invite à y aller. Compagnie Satellite, CIESatellite.com. Vous pouvez vous inscrire à la newsletter. La question du bal, c'est quelque chose qui a été construit avec la Bulle Bleue. Donc la Bulle Bleue qui est une troupe permanente d'acteurs en situation de handicap, structurée en établissements et services d'aide par le travail à Montpellier. Je vous invite à découvrir ce projet. Tapez sur Google la Bulle Bleue à Montpellier. Il y a également les métiers de cuisinier et de paysagiste dans cette affaire. Tu peux en dire un petit mot ?
1: Oui, la Bulle Bleue, je suis partenaire, on va dire, de la Bulle Bleue depuis que ça existe, en fait. Et la Bulle Bleue, c'est vraiment un espace pour moi d'expérimentation, de tentative, d'aventure assez folle. Et donc, il y a eu cette histoire, entre autres, du bal. On a créé un bal avec un bal à géométrie variable avec le collectif. Maintenant, on appelle le collectif la Bulle Bleue. Et donc ce bal, moi j'ai eu envie de le décliner et de garder cette forme de bal et de le décliner avec des habitants et des habitantes du quartier. Et dans ce bal, donc ça s'appelle le bal populaire, et là j'invite toujours un ou deux comédiens de la Bulle Bleue à venir le partager avec nous.
0: Alors je redis, compagnie Satellite, Brigitte Négro, le site internet, il y a la newsletter, plusieurs rendez-vous en septembre et en octobre. Le premier avec l'Ateline, une scène conventionnée d'intérêt national pour l'espace public. Je vous invite aussi à suivre sur les réseaux sociaux l'actualité de l'Ateline. Ça sera le 26 septembre. Ensuite, le 23 octobre, Ce qui surgit à Saint-Martin de Vignegoul. Et vous pouvez vous inscrire dès à présent pour la troisième édition du bal populaire à la Maison pour tous Georges Sand à la Pompignane. Je remercie FM+. À bientôt.

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0: Bonjour à tous, bienvenue à notre émission. J'ai l'honneur de recevoir aujourd'hui une artiste togolaise, Grace Amegui, c'est bien ça?
1: Tout à fait, bonjour.
0: Alors, elle va nous parler, elle va d'abord se présenter à nos auditeurs et puis on parlera ensuite de son actualité. Alors Grace?
1: Très bien. Oui, je suis Grace Amegui, artiste, auteure-compositrice et aussi comédienne dans le domaine de l'afrobeat, mais j'ai aussi un projet de jazz où je chante les grands standards du jazz.
0: Bien. Bon, alors, vous êtes à Montpellier depuis combien de temps, Grace?
1: À Montpellier, je suis depuis 1987.
0: Ça fait une petite 40
1: ans. Presque 40 ans, voilà, l'année prochaine, voilà. Ouais, avec des allers-retours sur l'Afrique. Et puis, toujours attirée par Montpellier, où j'ai mon pied à terre et j'aime beaucoup cette ville. Parce que c'est un bon compromis entre les Pyrénées, entre la montagne, la mer, et on y est très bien.
0: D'accord. Alors, une fois que le décor est planté, grâce à nous, comment tu deviens artiste? Est-ce que c'est dans la famille? Pourquoi tu es attirée par ce métier d'artiste? C'est compliqué d'ailleurs.
1: Oui, c'est très compliqué, mais sinon ça ne serait pas intéressant.
0: Ah ouais, t'as pas la facilité,
1: quoi. Non, la musique est dans ma famille depuis le début. Mm-hmm. Mon grand-père jouait du saxophone dans un groupe de jazz, ouais. Et ma maman chantait comme choriste dans un chœur de gospel, ouais. Bien avant ma naissance, et je pense qu'elle devait me traîner déjà là-bas avant ma naissance. Et dès que j'ai pu chanter, elle m'a tout de suite mise à l'harmonisation et on chantait toutes les deux. Et puis, je suis allée aussi assister à des répétitions. Donc, j'aime beaucoup l'harmonisation vocale qui donne une sorte d'unisson, de diapason à 100 voix qui chantent une seule chanson. Et ça vous transporte tellement haut, mm-hmm. que dans toutes mes chansons, j'ai mis des chœurs, ouais. pour le plaisir d'avoir cette sensation-là. Du new.
0: Alors, les parents musiciens,
1: oui.
0: papa jazziste, déjà saxophone. Est-ce que vous jouez d'un instrument, vous?
1: Ah oui, je joue de la guitare, ouais. et un peu de l'harmonica, mais à ma façon. Ouais. Je joue aussi du sifflet.
0: Du sifflet, c'est quoi comme instrument, ça? Ah, d'accord.
1: Ouais. J'aime bien, parce que dans mon enfance, les filles n'avaient pas le droit de faire de siffler, ouais. et bon, ça m'a donné envie de peaufiner un peu cet instrument qui est gratuit et qu'il n'y avait pas spécialement de raison que les filles ne sachent pas siffler. Donc sur des chansons aussi, il y a des sifflets qui ont une mélodie très très belle et qu'on a gardé telle qu'elle.
0: Donc vous êtes une rebelle en fait.
1: Oui, bon. Une punk dans ma tête.
0: Ouais. D'accord. Bon, mais là c'est bien, vous êtes arrivé à la musique dans le sang, les parents déjà, vous aussi.
1: J'avais un oncle Sassamassou qui jouait dans le groupe des Sassamassou.
0: Ah oui.
1: Baudouin Amedi à l'époque, mm-hmm. c'était le grand guitariste.
0: Ça me parle. D'accord. Bon, alors, vous êtes né là-dedans, on va dire ça comme ça, et puis ça fait 40 ans que vous y êtes, sinon plus. Mm-hmm. Est-ce que vous avez déjà des titres, participer à des concerts, animer, enfin voilà, votre actu musical?
1: En fait, j'ai décidé carrément de me consacrer à la musique à plein temps il y a à peu près 4 ans.
0: D'accord.
1: J'ai toujours fait de la musique en groupe, mais en étant amateur, j'ai beaucoup construit des chansons. Et puis j'ai rencontré un musicien et tous les deux, on a composé. Et puis il y a eu un moment où je me suis dit que j'avais suffisamment de titres pour en faire quelque chose. Et c'était au moment où je voulais faire un choix et la musique m'a rattrapée et m'a dit « Oui, tu sais combien c'est bon de faire de la musique ?» Et donc je me suis lancée et un tournant décisif dans ma vie, c'était le retour au pays. En fait, d'accord. pour aller enregistrer des titres afrobeat, moi piano, reggae, tout ça à Lomé. Mm-hmm. Voilà, en 2023, 2024 et 2025. Donc, on a passé quelques mois à mettre sur pied des chansons. J'ai sorti un album, un EP de 6 titres en 2024, mm-hmm. Welcome to Africa, mm-hmm. et un deuxième en 2025 qui est Rainbows and Shadows, puis un troisième en début 2026. Good vibe.
0: Tout à fait. Très prolixe en matière de production.
1: Je sors des 6 titres parce qu'il me semble que les gens, une fois qu'ils ont passé 6 titres, le reste suit un peu de manière mécanique pour leur laisser le goût de savourer chaque chanson avec appétit.
0: D'accord. Dans vos chansons, vous parlez de quoi? C'est quoi les thèmes souvent abordés dans vos chansons?
1: Ça parle souvent de la joie de vivre à l'africaine. Il y a une chanson qui s'appelle Eza qui parle des moments de repas à la maison quand la grand-mère a invité tout le monde comme ça avec tous les plats à table. On ne sait pas par où commencer, tout est tellement bon et on passe un super moment. Et on partage plus que de la nourriture, c'est vraiment de l'amour qu'on partage. Des chansons qui vont être sur un regard sur moi-même par exemple et tous les enseignements que j'ai reçus qui font qu'aujourd'hui j'ai une vie équilibrée, que je partage autour de moi, dans mes chansons, un regard sur les autres, bienveillant, de les aimer malgré leurs différences. On a des enfants, des fois ils font des choix qui ne conviennent pas, au lieu de se mettre à mal avec ça, mais on va essayer de les aimer au-delà de ça. Ça c'est dans une chanson qui s'appelle One of Us. Voilà, le regard sur le monde, sur la terre qui nous accueille et qui nous offre tout, qui va être là après nous et dans quel état on va la laisser. Ou alors voilà, des sensations d'être bien dans la nature et j'aime bien fixer ces moments-là et les chanter, les partager.
0: D'accord.
1: Voilà.
0: Mais vous n'avez pas encore transmis le virus de la musique à vos enfants?
1: Oh si, ils l'ont à leur manière. À leur manière, il y en a un qui fait du beatbox et l'autre qui ne s'est pas encore lancé, mais bon, ils ont... J'ai un petit-fils qui a 4 ans et qui aussi tape sa petite guitare et qui prend sa guitare quand mamie prend sa guitare.
0: Bon, mais je crois qu'on a compris que cette famille-là, pendant des générations, ça va être que des musiciens. Après, chacun va s'orienter dans son style de musique.
1: À sa manière, complètement, ouais. Oui. Et on accueille.
0: Et comme quoi le jazz, beaucoup viennent du jazz. Le grand-père jouait du saxo déjà.
1: Oui.
0: Bon, vous êtes un peu orienté afrobeat, mais les enfants et les petits-enfants du même thème, ce sera autre chose.
1: Oui, exactement. C'est la musique vit.
0: Ouais.
1: Oui, la musique vit. Mais le jazz nous a baignés dans notre enfance au Togo. Quand, dans les années 50, les militaires américains sont venus à la Gold Coast et qui ont emmené le jazz de la Nouvelle-Orléans pour mélanger avec du gospel local, ça a donné naissance à l'emblématique High Life qu'on connaît bien, qui faisait bouger tout le monde, petits et grands, dans mon enfance. J'ai beaucoup aimé, et j'aime toujours ce son d'ailleurs, qui se danse très, très doucement, on se laisse pénétrer par la musique, on se laisse emporter, et c'est comme ça en fait, on savoure ce qu'on écoute. Voilà. Le jazz, oui, ça m'a donné envie d'aller explorer plus loin le jazz de la Nouvelle-Orléans d'ailleurs. C'est pour ça que je chante les grands standards.
0: D'accord. Bon, en ce moment, vous avez une actualité pour bientôt.
1: Oui, Alors, c'est bientôt le 13 juin prochain à la maison de quartier Georges Brassens à Montpellier. Où l'association dans laquelle je suis marraine organise un événement autour d'histoires de femmes. Histoires de femmes vraiment remarquables, quoi, qui ont... on a par exemple une réalisatrice franco-togolaise qui a réalisé Les Nanabins du Togo avec... Elle revient sur l'histoire des Nanabins du Togo, en fait, pour nous immerger là-dedans. Et là, je pense qu'elle a au moins 4 épisodes qui vont être diffusés sur TV5. Donc, elle va nous projeter un de ces épisodes lors de cet après-midi du 13 juin. Une autre qui a fait le rallye Paris-Dakar, c'est la seule femme africaine que je connaisse qui a fait le rallye Paris-Dakar en moto. Elle aussi, elle œuvre pour l'émancipation des femmes. Et voilà, pour aller jusqu'au bout de ses projets, elle sera là avec son bouquin et on va apprendre beaucoup de choses. Et une troisième qui est là aussi, s'occupe de l'émancipation des femmes, c'est Vanessa Kaliza et Rafatou Kaliza. Tia Santé, qui est présidente de l'association Femmes d'Avenir. C'est que des parcours atypiques, quoi. Une fois qu'elles ont partagé, chacun partage pendant 40 minutes sa trajectoire, il va y avoir un temps d'échange avec les personnes qui sont là. Ça fait à peu près une heure par intervenante. Et puis, une fois passées toutes les conférences, place après au spectacle qui est une comédie musicale que je porte. Sur l'histoire d'une jeune femme afro-américaine qui part du bas de petites conditions parce qu'elle est serveuse dans un pub, elle va devenir une chanteuse de jazz à succès, quoi. Donc la comédie musicale part jusqu'à ce qu'elle soit sur la scène sous les feux de la rampe et tout en haut en couleurs et décors, et donc voilà, pour clôturer cette cet après-midi.
0: Cet après-midi.
1: Là. Ensuite, il y a un repas pour ceux qui réservent, pour continuer l'échange avec, avec tout le monde. Et voilà.
0: Et dites-nous un peu sur les Nana Benz. C'est quoi l'histoire des Nana Benz? Pourquoi Nana Benz?
1: Les Nana Benz du Togo, c'est vraiment une, l'histoire de ces femmes qui ont su rebondir sur la beauté des tissus wax qui sont arrivés en Afrique dans les années 50-60. Elles ont fait fortune là-dedans et elles sont encore aujourd'hui. Hein, elles détiennent encore les ficelles d'approvisionnement de ces tissus en Afrique. Au Togo, et elle se déplaçait toujours en Mercedes-Benz.
0: Donc. Ah, d'où le nom Benz, d'accord.
1: D'où le nom de Nana Benz.
0: Je ne vois pas tout le rapport, mais bon.
1: Oh, c'est une institution au Togo.
0: D'accord. Je suis allé au Togo, c'était en 96, je crois, avec un ami qui travaille là-bas, la BOAD.
1: Oui.
0: Et puis, effectivement, on m'a raconté l'histoire de Nana Benz. J'ai vu une grosse maison, alors je me dis, mais...
1: Fortune.
0: Ils sont où les hommes dans cette affaire?
1: Ah oui, non, mais les hommes, on en parlera peut-être une autre fois, mais non, c'est d'abord les femmes qui ont dirigé d'une main de fer l'économie à ce moment-là, et ça continue.
0: Non, mais c'est bien qu'elles tiennent les femmes en général, celles qui tiennent l'économie du foyer. Donc,
1: c'est ça.
0: Qu'elles tiennent l'économie nationale, pourquoi pas, c'est une bonne chose. Mais là, c'est vrai que faire fortune dans le pagne, le pagne wax, c'est assez bizarre. Donc, ça veut dire que là-bas, les femmes ne s'habillent que dans ce tissu-là, en fait.
1: Elles s'habillent dans ce tissu-là et ça fait vraiment partie du décor du pays. Et on va faire une histoire de femmes autour des Nana Benz, hein, spécialement.
0: Ouais, même ce jour, il faudrait y penser. Ouais.
1: Là, on va juste avoir la projection et c'est déjà pas mal d'un épisode qui n'est pas encore sorti. Mm-hmm. Et voilà, donc pour aller un peu plus loin sur l'après-midi, c'est. À partir de 15h et je pense qu'on finira vers 21h30, 22h pour avoir vraiment le temps de faire le tour et encore je pense qu'on trouvera le temps court. C'est à 12€ si vous prenez seulement conférence et spectacle de jazz et 8€ en plus pour le repas. Donc 20€ pour passer un moment exceptionnel.
0: Ouais.
1: Le samedi 13 juin.
0: Samedi, donc c'est le mois prochain.
1: Oui, c'est ça, à partir de 15h.
0: D'accord.
1: Et on peut trouver les billets sur Elo Asso. On peut acheter sur Elo Asso.
0: Sur Elo Asso et physiquement, sur le jour même, c'est ça, éventuellement.
1: Mais c'est quand même mieux puisque les places sont limitées de réserver à l'avance sur Elo Asso. C'est très facile. Hein. Ouais. Vous tapez Destination Togo France et vous y êtes.
0: D'accord. Bon, on va marquer une petite pause musicale. Vous avez proposé deux titres. Alors, il y en a un qui va passer en premier. On va l'écouter. Après, vous allez nous dire un peu l'histoire de cette musique-là.
1: D'accord.
0: C'est parti.

0: Nous voilà à nouveau dans le studio après cette belle mélodie que nous a composée Grace. Alors, c'est quoi ce mot? Ça parle de quoi?
1: Yakameto.
0: Ouais.
1: Ça sonne un peu japonais.
0: Ben oui.
1: c'est du Mina qui est parlé chez moi. On dit Yakameto quand quelqu'un fait des choses à l'envers ou des personnes qui tiennent pas leurs promesses ou qui arnaquent. Comme je sais que tout le monde a un Yakameto dans son histoire ou qui a eu affaire à de l'arnaque. Moi, je chante souvent des chansons d'amour et autres, mais je sais aussi que ça ne fait pas tout le spectre de la vie. Il y a toujours des moments où on tombe sur des personnes qui vous mettent à l'envers ou qui abusent de votre confiance. Donc j'ai eu envie d'écrire cette chanson qui défoule tout le monde.
0: Vous n'êtes pas Yakameto, vous, j'espère.
1: Oh, ben non, ben non.
0: Ok. Alors maintenant qu'on sait désormais ce que ça veut dire, Yakameto, je ne pensais pas qu'une langue au Togo pouvait ressembler, en tout cas phonétiquement, non japonais. Bon, maintenant, on le sait. Alors, une fois que ça s'est dit, on revient désormais à notre actu. Et vous êtes aussi artiste, mais vous militez dans une association.
1: Oui.
0: Alors, vous pouvez nous parler un peu de votre association?
1: L'association Destination Togo France, qui œuvre dans trois domaines. Un domaine de l'art et de la culture, de l'entrepreneuriat et aussi du tourisme pour dévoiler à l'international les richesses et toute la beauté du patrimoine du Togo à l'extérieur. Ouais. Donc le but, c'est de créer un pont entre la France et le Togo et puis le monde pour permettre aux porteurs de projets, aux investisseurs d'investir au Togo en voyant tout le potentiel que recèle ce pays, la force de sa jeunesse, la gentillesse des gens, la beauté des paysages. Quand on sait que ce pays contient à lui tout seul, sur très peu de superficie, 40 ethnies différentes qui rivalisent les unes les autres en gastronomie, en coutume, en tradition, en art, en sculpture, et ça plus la beauté du pays, ça donne envie de faire briller à l'extérieur. En donnant les moyens à ceux qui le veulent, que ce soit les jeunes togolais de la diaspora qui hésitent encore un peu à rentrer au pays pour investir, mais l'association va constituer un canal de réseau pour eux, pour les aider à revenir plus facilement au pays sur le plan administratif, juridique, montage de projets. Voilà, c'est vraiment le but de l'association.
0: Comment vous avez vu cette idée-là de créer cette association? Il y avait un manque?
1: Non, l'idée est venue du président de l'association, qui est Monsieur Jacques Azal, qui est un Français de naissance, mais un Togolais de cœur. Mmh. Il dit lui-même que son passeport, c'est sa fille, Amandine, franco-togolaise. D'accord. Donc, il va au Togo depuis 20 ans et il est vraiment amoureux du Togo et il a envie que tout le monde entier voit quelle beauté c'est que ce petit pays recèle. Donc moi je suis très heureuse d'être à ses côtés pour porter le projet et faire connaître le plus de monde possible. Et l'adhésion à l'association, on a mis vraiment à 5 euros pour que tout le monde, ça soit à la bourse de tout le monde. Mmh. Tu as un projet, tu rentres dans l'association et à partir de là, ben voilà, l'asso va t'accompagner. Il a beaucoup de réseaux sur place. On a des jumelages qui sont demandés aussi entre Montpellier et Agoué. Il y a déjà un jumelage qui fonctionne entre Agbélouvé et Vichy. Bon.
0: D'accord. Vous avez déjà monté des projets, accompagnés les gens déjà?
1: Oui, l'association fonctionne, elle était déjà institution au Togo entre 2020 et 2025, avant de créer sa base à Montpellier en novembre 2025. D'accord. Et dans cette période, ils ont réalisé pas mal de choses. Il y a des artistes du Togo qui sont venus à Vichy et qui ont élaboré une fresque de 60 mètres de long dans une salle de 300 mètres carrés et qui est une exposition permanente qui reçoit 10 000 visiteurs par mois à Vichy, à Street Art City.
0: Street Art City.
1: Oui. Ils ont Moi, je n'étais pas encore dans l'association, mais je suis très fière de ce qu'ils ont fait pendant cette période, avec des expositions, des artistes peintres, des sculpteurs, des chanteurs qui sont venus et qui ont travaillé avec des collaborateurs ici et qui sont retournés enrichis au pays. Enfin, c'est ça qu'on on cherche à accroître, en fait.
0: D'accord. Bon, vous avez parlé de cette association qui vous tient à cœur.
1: Oui.
0: Elle fait rayonner le Togo comme vous avec votre musique. Je pense que ça fait un duo intéressant. Est-ce qu'après, dans cette association, il y a des événements qu'elle organise ici à Montpellier, par exemple?
1: Oui, et on prévoit un événement. Déjà, l'événement du 13 juin, c'est bon, voilà, pour se retrouver autour de parcours exceptionnels de femmes. Mais à la fin de l'année, on a le projet d'organiser Togo sur Héro. Voilà, c'est trois jours de festival de rencontres entre des entrepreneurs, que ce soit d'un côté ou de l'autre de France ou du Togo, des artistes, voilà, qui vont se produire. Il va y avoir à l'occasion, je pourrai jouer mon répertoire d'afrobeat avec les musiciens professionnels avec qui je suis en train de monter cette formation ici. Il va y avoir quoi d'autre? Des tables rondes d'entrepreneurs, des artistes, et aussi ouvrir sur le tourisme, parce que les gens qui ne connaissent pas le Togo, qui entendent tout ça, veulent aller voir ce qui se passe là-bas. Ouais. Donc aussi permettre à ces personnes là d'aller visiter le pays sans être une agence de voyage, mais à travers nous, on montre ce qu'on peut prétendre voir.
0: Comme des guides, en fait.
1: Voilà. Nous, on sera en contact avec des guides et ça simplifiera en fait la circulation des gens, que ce soit juste pour visiter ou pour entreprendre ou pour ce soir.
0: D'accord. Monsieur, ça nous amène vers le deuxième morceau qu'on va écouter, et tu vas nous faire l'honneur de nous expliquer encore davantage sur le Togo. C'est parti.
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0: Nous voilà en studio après ce deuxième morceau que nous a proposé Grace. Alors, ça nous parle de quoi?
1: Ça parle de repas, ça parle de festin en fait.
0: Oui, il est 16h, c'est le moment de goûter. Bon, fait, vas-y. C'est quoi ce festin après-midi?
1: Non, j'ai voulu immortaliser ce moment où ma grand-mère invite toute sa famille autour de la table et prépare des mets délicieux. On arrive, on ne sait pas par où commencer, tout a l'air tellement bon et on passe un super moment ensemble à goûter un peu à chaque plat et franchement on partage beaucoup de bonheur quoi. Et j'ai retrouvé ça quand je suis partie au Togo en 2023. Ça faisait un long moment où j'y suis pas allée, hein. je compte même pas les années où je suis pas retournée, puis là tout d'un coup je retrouve ce plaisir là, j'ai dit oui. Non, c'est bien, ça n'a pas changé, et tant mieux.
0: D'accord. Bon, c'est bien, écoutez, ça donne envie, ouais. C'est l'heure du goûter, je pensais qu'on aurait eu l'occasion. Bon. Alors, dites-moi, après cette belle chanson qui parle de bouffe, ça évoque chez vous les souvenirs d'enfance avec la grand-mère, pour revenir à votre actualité musicale,
1: oui.
0: Artistique, vous donc... vous avez fait un bel album déjà. Dans les semaines, dans les mois, dans les années à venir, quelle est votre actu? Comment travaillez-vous? Comment préparez-vous ce moment-là?
1: Oh, en ce moment, on est en préparation avec toute une équipe de musiciens sur les morceaux Afrobeat. Et c'est vraiment intéressant de voir comment on donne corps à ces chansons qu'on a... que j'ai pu avoir écrit sur un coin de table et voir comment ça prend du volume avec les musiciens. Ce sont des chansons déjà que je suis allée enregistrer au Togo avec des musiciens du Togo. Mais comme ils sont là-bas, quand on y va, ils sont toujours disponibles pour organiser des concerts et des tournées. Mais ici en France, travailler avec des musiciens français sur des rythmes afro comme ça, c'est excitant. Donc toujours dans le but de viser des grands festivals. Voilà, il y a pas mal de festivals dans la région qui mettent à l'honneur l'Afrique. Et oui, c'est ça, c'est le but.
0: Vous avez déjà participé à ces festivals?
1: Pour l'instant, non, puisque j'attendais de finaliser les morceaux, les enregistrer, de les jouer avec des bons musiciens. Parce que bon, j'ai joué avec des musiciens amateurs aussi, c'était bien, mais ce n'était... Voilà. Maintenant, on est à un autre niveau de performance et on est prêt. On est prêt. Donc, pour la fin de l'année, avec l'association Destination Togo France, je reviens dessus, il y aura donc cet événement Togo sur Héros et le groupe Afrobeat de Grace Amedi va jouer.
0: Il joue, ce sera quel mois?
1: Ça sera au mois d'octobre. On est en train de fixer la date. Je reviendrai vous voir, vous donner
0: plaisir,
1: tous les détails pour l'événement.
0: Avec ouais. D'accord. Bon, donc d'ici octobre,
1: oui.
0: On aura le temps de se revoir, bien entendu, en studio.
1: C'est ça.
0: Et d'annoncer les événements, les dates des concerts et les lieux où votre groupe, votre orchestre. Ça s'appelle comment d'ailleurs, votre orchestre?
1: Juste Afrobeat, Grace Amedi.
0: Grace Amedi, oui. D'accord. Vous êtes nombreux dans l'orchestre?
1: On a un piano, une basse, batterie, guitare et percussion et saxo. Ah, on ne pouvait pas ne pas faire avec le saxophoniste, parce que j'aime tellement le son du saxophone que c'est un son chaud, on sent le souffle de l'artiste, c'est vraiment plein de vie. Et aussi des choristes, et selon la scène, moi si c'est l'Olympia ou même l'Arena à Montpellier, il y aura des danseurs aussi. Hein. Ah oui, non, on n'est plus à un moment où on hésite sur les moyens maintenant. On y est, on y va. On a le potentiel, on a le capital. Les musiciens sont là, et ils sont motivés, ils adorent le groove afrobeat et on ne peut pas mieux tomber.
0: D'accord. Mais le 13 juin prochain, le groupe sera là pour votre événement du 13 ou pas?
1: Non, alors parce que là, comme je vais chanter après les conférences, je vais faire un spectacle de jazz, New Orleans en fait. C'est une comédie musicale où je raconte l'histoire, je fais vivre l'histoire d'une jeune femme sur fond de grands standards. Là, je suis en live sur les morceaux. Il n'y aura pas de musiciens. Voilà. c'est un peu compliqué de déplacer des musiciens de jazz et ça coûte une certaine somme.
0: Oui, surtout dans une salle maison pour tous, ouais, c'est pas évident.
1: Oui, voilà, c'est ça. Donc le spectacle est paramétré comme ça et ça va très bien, il y a de l'émotion, on va jusqu'au bout. Après une heure et demie, on se dit « Ah, c'est déjà fini, tu nous as emmenés loin ». Enfin, c'est les retours que j'ai sur l'événement, donc oui, on passe un bon moment.
0: D'accord. Pour cet événement du 13 juin, vous savez quel morceau vous allez jouer déjà à peu près ou pas?
1: Oui.
0: C'est déjà choisi?
1: Tout à fait.
0: Et puis ce qu'on a écouté ou?
1: Non, ça va être du jazz de la Nouvelle-Orléans, voilà.
0: Jazz Nouvelle-Orléans.
1: Oui, oui, voilà, c'est « Please don't talk about me when I'm gone. 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Remember, if you can say anything real nice, it's better not to talk at all is my advice. »
0: Ben voilà, nous voilà transportés à Nouvelle-Orléans. Il manquait le saxo, il manquait le reste, mais bon, il y a quasiment tout. Eh ben c'est très bien, ça donne envie en tout cas aux auditeurs de venir vous voir d'abord le 13 juin
1: à
0: 15h, à la Maison pour tous.
1: Georges Brassens.
0: Georges Brassens. C'est vers où ça, Montpellier, exactement?
1: C'est à Montpellier.
0: L'adresse?
1: Oui, Aude-Massane. Et l'adresse, c'est place Jacques Brel, 34080 à Montpellier.
0: D'accord.
1: Pour toute information, vous pouvez nous écrire à destination Togo France, tout attaché, @gmail.com.
0: D'accord. Bien. Donc, ces jours-là, il y aura des femmes, chacun dans son activité, les rôles de cinéma, sur Nana Mens. Appelez-nous les rôles de chacun ce jour-là.
1: Il y aura Youma Tal, la première motarde africaine à faire le Paris-Dakar, qui va nous raconter son parcours et comment elle en est arrivée là. Mm-hmm. Et dédicace son livre, voilà, Une gazelle à moto.
0: Parce qu'en fait, elle fait la moto et elle écrit aussi.
1: Ah oui, oui.
0: Ah oui, d'accord.
1: Ah oui. Et il y aura Rafatou Tchassante, qui est présidente de l'association Femmes d'Avenir au Togo et qui travaille vraiment pour l'émancipation financière des femmes. Mm-hmm. Et puis on aura Vanessa Kaliza aussi, qui est la présidente de la mutuelle Afiakwa Wote, qui œuvre pour l'accès aux soins, surtout des orphelins et des enfants vulnérables.
0: D'accord.
1: Et elles ont tellement de choses à nous raconter à côté de ça que, bon ben voilà, je pense qu'on va...
0: Ouais. Bon là, on s'achemine progressivement vers la fin de l'émission. Ça va vite, hein, vous voyez.
1: Ça va très vite.
0: Est-ce que vous auriez quelque chose à dire avant qu'on vous passe le troisième et dernier morceau de l'émission?
1: Good vibe.
0: Good vibe,
1: la bonne énergie. C'est vraiment un projet qui m'a tenu à cœur, Good Vibe. Et tout l'album, en fait, se répartit en trois zones. Mmh. C'est zone de regard. Hein. Mmh. Le regard tourné vers moi, à l'intérieur de moi, qui je suis, comment je me sens bien en moi, comment je me trimballe partout avec mon moi, et comment je fais mon bonheur et celui des autres autour de moi. Mmh. Aussi avec ce que j'ai reçu comme enseignement, hein, ce que nos parents nous ont transmis, ce que nous transmettent nos amis au quotidien, voilà. Notre équilibre, quoi. Mmh. Ça, c'est la chanson, donc. Good Vibe et puis Nowhere Like Home. Après, mon regard vers l'autre, je crois que j'en ai parlé déjà tout à l'heure, mon regard vers l'autre, ma bienveillance, et puis celui sur le monde avec Oh Mama, cette chanson qui, oh là là, au secours la Terre, faites quelque chose, un peu de respect pour notre planète Terre. Donc oui, c'est un projet plein d'énergie positive qui rayonne, hein, qui irradie vers les confins de l'univers.
0: Bon, alors... Vous avez beaucoup d'énergie à transmettre aux uns aux autres, vous l'avez si bien dit, avec foi, avec conviction. Et puis, la musique, Good Vibe va faire le reste. On va laisser les auditeurs se laisser entraîner par cette belle musique, belle mélodie, Good Vibe.
1: Et pour la petite histoire.
0: Pour la petite histoire, allez-y.
1: Pour la petite histoire, c'est une chanson qui est restée dans le tiroir pendant 6 ans, parce que je n'arrivais pas à lui trouver ni le rythme, ni la vitesse de diction, ni le style. Le morceau était là, disait seulement vibe, good vibe, vibe, good vibe, in this life, get the good vibe. Ok, voilà. Et puis, on est passé par l'électro, on a essayé de le mettre en, en funk, et puis finalement, Afrobeat, non, c'était pas tout à fait ça, puis c'est en amapiano que le morceau s'est révélé. Et à partir de ce moment-là, ben, le travail a pu commencer en studio. C'était vraiment une aventure.
0: Et là, vous avez resté ici ou au Togo ?
1: Au Togo.
0: Au Togo.
1: Oui.
0: Mais là-bas, vous avez pu avoir l'énergie nécessaire.
1: Exactement. L'énergie de la source, comme j'aime bien dire.
0: D'accord. Bon, alors, good vibe.
1: Good vibe.
0: Vous laissez nos auditeurs bercer par cette musique. Et puis, vous dire merci d'être passé nous voir.
1: Merci beaucoup de me recevoir
0: puis,
1: sur votre antenne.
0: La prochaine fois, n'hésitez pas.
1: Avec grand plaisir.
0: Good vibe.
1: C'est que du bonheur.

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6: La parole du jour, commentée par les rédacteurs du recueil Pain quotidien 2026, des éditions Olivier Tan.
7: La méditation de ce jour s'appuie sur le texte de Habacuc, chapitre 3, versets 1 à 19. Le Seigneur est mon Seigneur, il est ma force, il rend mes pieds comme ceux des biches et me fait marcher sur mes hauteurs. Merveilleuse conclusion d'un livre qui ne fait pourtant pas l'impasse sur bien des questions qui agitent le cœur des humains. Extraordinaire confession de foi d'un homme dont le parcours de vie n'a pas été exempt de difficultés et d'obstacles. Mais lorsqu'il le relit, il y dé-

0: découvre les traces d'un seigneur, son seigneur, qui n'a pas manqué de l'aider. C'est que la foi n'est pas conviction, mais cheminement. Et pour cheminer, quoi de mieux que des pieds de biche? Je parle de l'animal, même si l'outil n'est pas le moins approprié pour faire comprendre que parfois nous avons besoin d'aide pour déplacer des charges que notre seule force ne parviendrait même pas à faire bouger d'un pouce. Mais l'agilité de la biche force à l'admiration. Elle traverse la route et s'élance de l'autre côté, dans une zone improbable, enjambant haies, taillis et autres obstacles à une vitesse incroyable. De quoi rêver d'avoir des pieds de biche? Possible, par la foi, n'en doutons pas.
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2: Et c'est le rendez-vous incontournable pour écouter de l'indie rock, du hard rock et du punk rock. C'est l'émission Rock Again sur Radio FM Plus Montpellier et sur Contact FM Occitanie qui vous souhaite la bienvenue. Et comme d'habitude, au programme des nouveautés 2026 et des succès que nous avons fait sortir des tiroirs. Dans cette programmation, il y aura deux groupes français, car Rock Again aime bien les faire connaître. À la technique, il y aura Yann et Joss au micro. Pour commencer, voici de l'indie rock d'un groupe écossais, The Snuts, avec un nouvel enregistrement, Défibrillator.

Les New Songs vont continuer dans cette émission avec un groupe français fondé en 2010 par 4 lycéens à Sens dans le département de Lyon. Il s'appelle Johnny Mafia et le voici avec Junior, sorti au printemps dernier.

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Et après le groupe français Johnny Mafia dans le style rock mélodique, une surprise agréable d'un groupe anglais du pays de Galles que Rock Again a trouvé, Scarlet Rebels avec This Is Happening Now, un single du mois de juin. Et pour rester cohérent avec le rock mélodique, il y a eu ensuite Oh Bother avec Time, un groupe des USA. Nous allons poursuivre avec du groove metal et ce groupe Five Finger avec It's My Vendetta. Et c'est encore une nouveauté.

Et on peut dire que le classique rock était au rendez-vous dans cette programmation. Et pour le plaisir de beaucoup d'entre vous, nous avons retrouvé ce single de 1991 de Nirvana avec Drain You. Et c'est le moment de retrouver un autre groupe français, Dynamite Shakers, originaire de Vendée, qui existe depuis 2019 et a signé au printemps dernier Juste pour toi. Voici le garage rock de Dynamite Shakers.

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Au cours de cette séquence, nous avons été comblés avec les New Songs 2026, car elles méritent d'être connues après les Dynamite Shakers, un groupe américain The Bites avec Aftertaste, et un autre groupe des USA Outlaws avec Become the Diddy's. Nous laissons de côté le hard rock que nous retrouverons la semaine prochaine, et place au punk rock avec cette séquence qui commence avec une nouveauté décidément, et ce sera un groupe des États-Unis, Good Riddance, avec Drive Faster.

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Et cette séquence punk rock vient de s'achever, et comme le rock et le hard rock, nous retrouverons ces styles prochainement dans Rock Again sur Radio FM Plus Montpellier et Contact FM Occitanie. Nous nous dirigeons vers la fin de l'émission de cette semaine et voici du soft rock du groupe Toto puis Gary Sherston avec une très belle chanson, I Get a Kick Out of You, dans le style folk rock.

Et avant de se quitter, des idées pour participer à des concerts qui vont avoir lieu au Secret Place à Saint-Jean-de-Védas à côté de Montpellier. La TAF et Boomerang présentent Pink Pulse et Running Raccoons le mercredi 16 septembre à partir de 19h. Toujours au Secret Place, la TAF et Boomerang présentent Rock Session avec Annabelle Chairlegs le jeudi 17 septembre à partir de 19h. Et toujours au Secret Place, la TAF et Boomerang présentent The Vam Cherry et Bye Bye Hall, et ce sera pour le vendredi 18 septembre. Et on reste toujours au Secret Place, mais ce sera le lendemain pour le 19 septembre, où la TAF et Boomerang présentent Spunny Boys à partir de 19h. En ce qui concerne la salle de concert La Paloma à Nîmes, il y aura un tribute des Beatles le jeudi 17 septembre à partir de 20h30 et ce sera Bootleg Beatles. C'est terminé pour aujourd'hui et on se retrouve la semaine prochaine dès mardi à 17h sur Radio FM Plus Montpellier et 21h sur Contact FM Occitanie. Passez une très très bonne soirée.

0: Une artiste qui compte pour moi et pour beaucoup, car son travail est relationnel. Elle est danseuse, chorégraphe, directrice artistique de la compagnie Satellite. Je la remercie d'être avec nous. Il s'agit de Brigitte Négro. Bonjour Brigitte, comment vas-tu ?
1: Bonjour, ça va ? Merci.
0: Brigitte, est-ce que tu peux te présenter en quelques mots ?
1: Oui, alors moi je suis chorégraphe, danseuse, performeuse et j'aime bien dire aussi artiste tout terrain.
0: Merci. L'émission dure 35 minutes avec deux pauses musicales. Brigitte y évoquera sa pratique de danseuse et de chorégraphe, ses engagements et la manière dont elle développe son travail dans divers contextes, en équipe, en lien avec de nombreux publics. Après une première pause musicale, nous discuterons avec elle de danse, d'espace, de paysage, de Peter Handke, de Culture à l'hôpital, de Didi Huberman, de ce qui nous soulève, de ce qui surgit.

0: Salut à toi, Brigitte. Avec qui travailles-tu, Brigitte?
1: Alors, je travaille avec pas mal de gens. Ce qui est l'équipe artistique, il y a pas mal de collaborateurs, de collaboratrices, de forces vives que je peux citer avec grand plaisir. Hein. Ils sont danseurs, danseuses, performeurs, performeuses. Il y a Lorenzo Dallai avec qui je travaille souvent. Julia Lored, il y a Dago R, Camille Le Ricollet, avec des musiciens aussi, Jérôme Hoffman, Alain Ferral, Bertrand Wolff, et avec Marion Coutarel aussi, Caroline Cano. Voilà, là, ce sont vraiment des collaborations assez régulières avec ces personnes-là. Et puis, je travaille aussi avec des amateurs, des amatrices de danse, et des habitants et des habitantes de quartier. S'il faut dire avec comment sur un panel un peu plus large, aussi je serai avec différentes structures, dont par exemple la Bulle Bleue, l'Autre Théâtre, il y a l'Agora, je travaille un petit peu en lien aussi avec les Maisons pour tous. Et puis récemment, là, j'ai travaillé avec les jeunes du Prada. Le Prada qui est à Villeneuve-les-Maguelones, qui est un endroit assez improbable dans un Formule 1.

0: Et donc, c'est des jeunes en parcours de migration. Et on a travaillé autour de la question du bal ensemble.
1: Et avec la petite enfance.
0: Et je travaille aussi, excuse-moi, pardon, quand même, important de le citer, avec François Rascalou, sur la question de l'espace public. Voilà. Là, je suis plutôt en collaboration et en interprète avec ses projets. Ça, il y a une compagnie qui s'appelle Action d'Espace.
1: Donc, Brigitte, pour préparer cette émission, tu as généreusement pris du temps entre pas mal de projets et beaucoup de temps de répétition. Et quand je t'ai questionné sur tes sources d'inspiration, tu as évoqué Peter Handke, Didier Huberman ou Gilles Clément. Et donc, ça m'a permis de relire le texte de Peter Handke, qui est dramaturge, auteur, prix Nobel de littérature, son texte « Par les villages ». Et je voulais citer quelques extraits et t'entendre dessus. Je commence. « Joue le jeu, menace le travail encore plus, ne sois pas le personnage principal, cherche la confrontation, n'aie pas d'intention, évite les arrière-pensées, ne tais rien. » Alors tu m'as dit que ce texte était un rituel. En quoi il fonde ce rituel ?
0: Mais ce texte, il m'a été transmis par un artiste qui s'appelle Pierre Pilate. Et donc ça fait, ça fait 8-9 ans, 10 ans, je ne m'en rappelle plus. Et pour moi, il est devenu une forme de, je sais pas comment, une charte un peu dans le travail. C'est-à-dire que là, il y a des intentions. Et nous, quand on travaille, en équipe, ou en tout cas moi dans ma façon d'aborder le travail, c'est vrai que j'aime beaucoup partager ce texte, parce que c'est comme une charte entre nous du travail. Voilà. Il y a aussi « Mets-toi dans tes couleurs », et quand même une phrase qui me résonne aussi beaucoup dans les expérimentations, que tu n'as pas citée là et qui fait aussi partie de la charte, c'est « Échoue avec tranquillité ».
1: Donc tu parles de l'art de travail, ta manière d'écrire ?
0: Non, je crois plutôt que là, par rapport à ce texte de Peter Handke et par rapport à tout le travail aussi que je peux faire dans les espaces qui sont pas toujours dédiés à la danse ou au spectacle, c'est vraiment une posture, une façon d'être dans le travail qui s'inspire de ces intentions-là.
1: Et une manière d'accueillir aussi le public, les personnes.
0: Ouais, une manière d'accueillir le public, en tout cas d'être à la rencontre de ce qui va devenir ou surgir, une façon de recevoir ça, absolument, ouais.
1: Et donc j'avais aussi envie de te faire commenter un autre extrait, donc je cite à nouveau, je rappelle, « Par les villages » de Peter Handke. « Sois ébranlable, montre tes yeux, entraîne les autres dans ce qui est profond, prends soin de l'espace et considère chacun dans son image. » Et là, ça me faisait une transition sur la question des espaces. Et donc, dans quel espace tu travailles ? Tu as parlé de ton équipe artistique, tu as parlé de différents publics, comme on dit. Là, tu parles d'espace, des espaces en tant que chorégraphe, qu'ils soient publics ou pas.
0: Et ouais, alors sur la question des espaces, moi je travaille dans des espaces assez variés, multiples. Ça peut passer de chez moi... au studio de danse. Là, je travaille pas mal dans une clinique qui est un endroit assez magique dont on parlera tout à l'heure, mais comme c'est la clinique Saint-Martin de Vignegoule, clinique de psychothérapie institutionnelle à Pignan. Je travaille, tu vois, récemment, là, on vient de faire un repérage dans un lotissement à Juvignac avec la Téline. Donc c'est vrai que j'aime bien cette idée d'habiter le lieu, d'y poser, c'est vrai que peut-être on en reparlera plus tard, mais en tout cas de poser une empreinte sensible dans un lieu. Voilà. Donc il y a ça, et ça ne m'empêche pas aussi, je travaille aussi dans les studios, avec l'Agora, on travaille avec la petite enfance dans les studios de danse, mais j'aime bien l'idée que les espaces soient variés, soient multiples, et je trouve que ça, pour nous en tout cas dans le travail, ça nous ouvre aussi pas mal de champs.
1: Parce que on l'a dit, tu es chorégraphe, danseuse en espace public et aussi chorégraphe en espace public. Comment tu travailles l'espace public ? Tu as parlé de l'atelier, donc tu joueras en septembre une de tes pièces. On en parlera à nouveau un peu plus tard, mais voilà, comment tu travailles l'espace public ? Je me rappelle de Sous mes paupières, qui était un spectacle d'effraction poétique dans le réel. Voilà, j'avais retenu... cette intention-là, très belle. Là, est-ce que c'est aussi ça qui se travaille dans la pièce que tu vas jouer à la rentrée avec la Teline ?
0: Ouais, dans la pièce qu'on va jouer, elle s'appelle « Nous avons fait la nuit ». C'est vraiment l'élan de départ du projet. Là, ça, c'est un projet que je mène avec... là, maintenant, il y a Dago qui est rentré dans l'équipe. C'est avec Dago R, Julia et Lorenzo. Et c'est un projet qu'on travaille, comment dire, il y a l'histoire d'emmener les gens en balade et de leur faire vivre une expérience depuis leur propre perception et depuis les nôtres, donc vraiment sur la question du corps aussi, une expérience d'un espace. Peut-être ça peut être un espace usagé, un espace plus poétique, mais une expérience différente, en tout cas de leur donner un regard un peu différent sur cet espace, ou de pouvoir avec les corps et avec notre danse révéler cet espace-là. Tu vois, il s'agit de ça. Je ne sais pas si c'est clair, mais...
1: C'est très clair, merci. Oui. Et on en reparlera aussi tout à l'heure sur ta manière d'écrire, et on convoquera là la figure de Gilles Clément peut-être, qui aussi nous renseignera sur tes intentions. Quand on a aussi... quand on a travailler aussi à la préparation de cette émission, tu as évoqué une autre source d'inspiration. Et là, il s'agit de l'historien d'art, Didier Huberman, et de son ouvrage « Obéir, désobéir, ce qui nous soulève ». Et tu m'as proposé de lire un extrait de ce texte. Donc, et je te laisse le lire et après on prendra un temps pour le commenter.
0: Oui, peut-être juste vous dire avant de le lire que ça, c'est vraiment l'intention de départ du projet qu'on mène avec la clinique de Saint-Martin de Vignegoul. Nous avions enduré, et puis un jour, nous nous sommes dit que cela ne pouvait plus durer. Nous avions trop longtemps baissé les bras. À nouveau, cependant, comme nous avions pu le faire à l'occasion, comme d'autres si souvent l'avaient fait avant nous. Nous élevons nos bras au-dessus de nos épaules, encore fourbis par l'aliénation, courbés par la douleur, par l'injustice, par l'accablement qui régnait jusque-là. C'est alors que nous nous relevons, nous projetons nos bras en l'air, en avant, nous relevons la tête, nous retrouvons la libre puissance de regarder en face. Nous ouvrons, nous rouvrons la bouche, nous crions, nous chantons notre désir. Avec nos amis, nous discutons de comment faire, nous réfléchissons, nous imaginons, nous avançons, nous agissons, nous inventons. Nous nous sommes soulevés.
1: Donc, Didier Huberman travaille sur la question des soulèvements. Ce texte était en écho d'une exposition qu'il avait, je crois, dont il avait fait la curation au Jeu de Paume il y a quelques années. Tu peux nous en dire quelques mots? Comment tu travailles avec ce texte et comment tu le partages et comment il te guide?
0: Ce texte-là, si tu veux, ce qui nous a semblé, je dis nous parce que vraiment c'est un texte qu'on a partagé en équipe aussi, là où il a vraiment pris sa source, c'est que avec ce public à la clinique de Saint-Martin, il y a quand même toute cette question un peu de donner la place, de prendre la place et de peut-être à un moment donné, j'ai pu sentir ça en tout cas avec les patients et les soignants à la clinique, c'est comment donner un espace de visibilité. On s'est dit, tiens, cet espace de visibilité, ça pourrait partir aussi d'une intention de chacun, de qu'est-ce qui te soulève, qu'est-ce qui te donne l'élan de tenir debout, l'élan de tout ça. Et donc, ce texte-là, on l'a partagé avec pas mal de monde. Hein. Franchement, on l'a fait circuler beaucoup à Saint-Martin. Et puis, ça nous a donné... l'occasion d'échange et de dialogue à partir de ça.
1: Donc arrêtons-nous sur effectivement le projet à Saint-Martin qui s'appelle Ce qui surgit. Quelle forme il prend? Quel est le point de départ? Là effectivement il y a un outil partagé de travail qui est ce texte de Didier Huberman, la danse également. Donc, mais d'où ça naît et quelle forme ça prend?
0: Alors moi j'ai un partenariat avec cette clinique de Saint-Martin de Vignegoul depuis plusieurs années, donc il y a quand même quelque chose de l'ordre d'une immersion là depuis, c'est pareil, je suis pas très bonne en date, mais je dirais bien 8 ans, 8-9 ans, quelque chose comme ça. Et donc je les ai rencontrés sur la question du corps, de donner des ateliers de danse, etc. Et nous en fait, on s'est rendu compte quand même au bout d'un an, deux ans, on avait envie d'un nouvel os à ronger en fait avec eux et qu'il y avait moyen d'ouvrir cette pratique-là et peut-être d'aller sur des formes un peu de résidence, d'immersion, de voir ce qui pouvait naître ensemble aussi de nos pratiques ensemble. Et donc on a fait une expérience l'année dernière, un projet de laboratoire en lien avec la bulle bleue, avec cette idée d'aller vers, donc ça veut dire qu'ils sont eux dans un espace un peu clos, quoi, qui est la clinique. Comment on travaille de l'espace de aller vers. Et donc c'était le projet était en relation avec la bulle bleue, en partenariat avec la bulle bleue. Et donc on a fait tout un labo à la bulle bleue. Et on a fait aussi une ouverture publique. On avait envie, enfin ça s'est préparé en amont avec toute l'équipe des patients soignants. On avait vraiment envie d'ouvrir ce travail-là au public. Et cette année, toujours pareil en équipe, on a questionné ça. Comment on avait envie aussi de s'engager dans le projet. Et alors moi, il me semblait vraiment important d'ouvrir les portes de la clinique, de désacraliser un peu aussi ce lieu de soins et de faire venir le public à Saint-Martin. Et donc cette année, l'idée est de proposer un parcours aux gens qui viennent voir en fait la restitution du travail.
1: Donc tu parles de aller
0: vers. Et d'habiter les espaces aussi. Ouais.
1: Mm. Donc quels sont les déplacements qui sont en jeu ? Tu parles d'aller vers. Mm. Saint-Martin-de-Vinegou accueille des gens qui sont diagnostiqués. En tout cas, c'est un lieu de soins en santé mentale. Mm. On peut percevoir assez rapidement, spontanément, quelles sont les intentions du côté de l'hôpital, des soignants et des soignés, c'est-à-dire aller mieux. Mais est-ce que c'est vraiment ça? Et toi, quelle place tu occupes dans cette aventure-là? Puisque tu n'es pas soignant, tu es artiste. Mm. Comment ça se travaille, comment ça se traduit dans ton écriture et finalement dans le quotidien de l'atelier et de la création?
0: Ouais, moi ça c'est assez clair que quand je viens, il y a vraiment pas d'histoire de je vais soigner par le corps, etc. Je veux dire, si à un moment donné quelque chose de cet ordre-là surgit ou advient, bah c'est super, c'est tant mieux. Mais nous, on vient vraiment avec des intentions artistiques, un cadre artistique. Et moi, ce qui m'a donné envie de tirer le fil là-bas, c'est vraiment les rencontres que j'ai pu faire avec certains patients, avec certaines patientes, qui sont venues vraiment éclairer ma pratique. Tu vois, par exemple, sur la question du corps, il y a eu quand même des rencontres assez fondamentales pour moi dans les ateliers. Du coup, j'ai eu envie de tirer le fil. J'ai même rêvé faire un spectacle avec eux et tout ça. Et c'est aussi pour ça qu'on a fait le labo. Mais en tout cas, comment dire, c'est comment à un moment donné il y a quelque chose qui, c'est pour ça que je l'appelais ce qui surgit aussi, il y a quelque chose de l'ordre de l'éclat, de la fulgurance, du surgissement en fait, qui arrive dans le cadre artistique qui moi me bouleverse, voilà. Et donc du coup c'est une évidence en fait de travailler avec eux, voilà. Je crois que c'est vraiment lié à un bouleversement personnel, et je crois que ce bouleversement c'est un peu contaminé en équipe puisqu'on est quand même cette année du coup une équipe artistique assez conséquente. Je crois qu'on est 5 ou 6, voilà, à travailler avec cette idée aussi, bien sûr, de, mais ça c'est plus le cadre et c'est aussi ce que je défends, mais aussi de travailler avec les soignants et avec les artistes. Moi, j'aime bien quand ça brasse, quand c'est en mouvement, quand ça circule entre les différentes pratiques, les différents parcours. Tu vois, on n'est pas tous issus des mêmes pratiques, de fait, dans cette clinique. Mais c'est assez beau de voir comment ça se rencontre, comment ça dialogue ensemble. Voilà. Et ce que ça fait naître aussi d'un point de vue de l'acte de la création aussi. Voilà, c'est pareil, là, c'est vraiment un projet dans lequel je suis très, très inspirée par les espaces. Parce qu'il y a des espaces qui sont... comment dire, ça va d'un espace glauque à un espace très joyeux, ça va des espaces fermés à des espaces extrêmement ouverts. Donc à la fois, il y a des choses, on a beaucoup travaillé aussi avec eux, d'ailleurs on a parlé d'Idi Huberman, mais de Pérec, espèce d'espace.
1: D'accord. Et donc quel mot tu mettrais sur ta danse, sur le travail chorégraphique, alors, pas forcément en tant que danseuse, mais plutôt en tant que chorégraphe dans ces espaces, mais globalement, parce qu'en fait tu traverses de nombreux espaces. Tu as parlé de la bulle bleue, on en reparlera après probablement. Tu as parlé de Saint-Martin-de-Vinegoul, tu as parlé du Prada, l'autre théâtre également, mais aussi une pratique en équipe. On a parlé de Sous mes paupières et de la pièce qui sera présentée à l'atelier, dont j'ai oublié le nom.
0: Nous avons fait la nuit.
1: Bon voilà, donc c'est protéiforme tout ça. Les espaces sont nombreux. Quel est le fil conducteur? Quel mot tu mets sur cette danse, cette pratique de la danse?
0: Il a évolué ce mot parce que ça fait un moment quand même que je suis dans la pratique de la danse par rapport à mon parcours et tout ça. Je crois qu'aujourd'hui, il y a quand même cette histoire que je t'ai dit déjà tout à l'heure, c'est il y a quand même une nécessité de déposer mon empreinte sensiblement dans des espaces. Et donc j'aime bien l'idée d'une danse qui dépose son empreinte, qui se faufile. Et une danse qui, depuis sa propre perception, se situe dans un ici. Alors l'ici, il change de contexte, bien sûr. Mais il y a l'histoire de prendre sa place, d'une danse qui prend sa place dans des espaces et qui et qui se révèle dans les espaces. Quelque chose comme ça, une danse qui glisse dans l'instant.
1: Ouais. Et tu as parlé de Gilles Clément quand on a préparé l'émission et ce rapport au temps que propose Gilles Clément, peut-être. Tu peux le partager également.
0: Oui, mais alors moi, ce que... Comment dire ?
1: Gilles Clément, qui est paysagiste.
0: Oui. Et alors moi, j'aime bien ce qu'il raconte, en fait, Gilles Clément. Bah, déjà, il est paysagiste. En soi, la question du paysage et du corps, quand même, c'est vraiment quelque chose qu'on travaille depuis un moment. Et puis alors, Gilles Clément, moi, ce qui me résonne beaucoup dans ma pratique, c'est qu'il fait avec ce qu'il y a. C'est-à-dire qu'il n'y a pas de mauvaises herbes, en fait. Pour lui, le vivant, c'est quelque chose qui n'a pas de frontières. Et donc, il travaille avec ça, il travaille à partir de ça. Et alors là, pour le coup, je ne sais pas si c'est métaphorique ou quoi, mais dans mon travail, en tout cas, il y a vraiment cette idée de faire avec, avec ce qu'on a autour de nous en termes de lieu, avec ce qu'on rencontre dans les gens, et de partir quand même du postulat, d'histoire de mauvaises herbes. Je trouve ça assez intéressant quand même, qu'on peut faire avec tout ce qu'il y a. Ce qui, après, si on développe aussi ça, on se retrouvera avec que je fais aussi la question de la norme, qu'est-ce qui est normé, pas normé, et tout ça. Et Gilles Clément, il y a autre chose aussi, ça je l'avais entendu, je sais plus dans quelle émission de radio, j'aime bien comment il parle de la phase de contemplation et la phase d'observation. C'est-à-dire qu'il dit qu'il y a un moment où il contemple ce paysage, et contempler c'est aussi faire une pause, se laisser immerger et tout. Et puis un autre moment où il observe. Et dans l'observation, il y a toujours déjà quelque chose qui est actif, qui est en jeu. Il observe, il regarde et à partir de là, il va dérouler. Et donc ça, c'est vraiment... Ouais, des choses qui font écho à ma pratique, clairement.
1: Merci Brigitte. Je propose qu'on écoute un deuxième morceau, Anne Sylvestre, Ceux qui doutent.

0: Merci Léonie et Johan qui sont à la technique. Brigitte, on a parlé des nombreux territoires habités par de nombreuses personnes que tu traverses en tant que chorégraphe et danseuse avec ton équipe. Donc, j'avais une question qui est, à mon avis, pas évidente. C'est quelle place occupe la danse dans leur vie à ces personnes que tu rencontres? Il y a un avant, tu traverses ces espaces, tu traverses leur vie, souvent dans des contextes individuels de vulnérabilité et quelque chose qui se transforme. Ça, j'imagine que vous en discutez en équipe et vous en discutez aussi avec les gens qui les entourent. Et qu'est-ce qui leur reste? Quelle place occupe la danse dans leur vie maintenant?
1: Ouais, il y a deux choses que j'aimerais dire. C'est qu'effectivement, la question de l'atterrissage après une période danse, de pratique artistique, avec un public qui peut-être qui découvre la pratique artistique ou en tout cas intense comme ça dans une résidence, et ben elle est assez délicate. Et du coup, ça, il y a quand même pas mal de choses qui nous échappent. Mais en tout cas, c'est vrai que bon, on en parle souvent, hein, mais je veux dire l'idée de la graine et de pouvoir espérer qu'elle, à un moment donné, qu'elle se développe, qu'elle éclot et tout ça, bah moi c'est quand même quelque chose auquel je crois et qu'on a pu voir quand même à Saint-Martin parce que ça fait longtemps que j'y travaille. En tout cas, ça a pu. Pour moi, j'ai rien trouvé de mieux en tout cas par rapport à la danse pour dialoguer entre soi, venir exprimer des choses. Tu vois, on revient à Peter Handke, ne tais rien, sois doux et fort. La danse, je trouve, permet quand même de se relier à soi, de se relier aux autres, et puis surtout de faire éclore quelque chose, peut-être, je sais pas, une potentialité méconnue, tu vois, quelque chose de l'ordre de d'un éclat, voilà, d'un éclat. Donc ça, je pense que c'est assez précieux quand même sur la question de la danse. Puis alors, il y a des gens, bah, il faut dire ça, enfin, je veux dire, ça n'opère pas à tous les coups. Il y a des gens qui vont traverser la pratique, mais c'est pour ça que nous, on essaye aussi d'avoir la question de la danse, du corps. Déjà, le mot, ça peut faire peur et tout. Donc, on essaye aussi toujours de trouver d'autres espaces où la danse, tu peux la regarder, tu peux l'écouter, tu peux l'entendre, tu peux la filmer, tu peux la mettre en son. Donc, la question du corps, en fait, ça ouvre plein de choses aussi autour. Et j'ai quand même la sensation que les gens s'en emparent. Voilà. Et puis après, de façon plus large aussi, la place de la danse dans les gens que je rencontre. Bah, alors, mon équipe artistique est très habitée par cette question-là, donc ça, c'est peut-être moins la question. Mmh. Mais en tout cas, là avec les habitants, les amateurs et tout ça, c'est que je sens quand même que c'est aussi un lieu de rassemblement. La question de la danse, un lieu de... Bon, alors c'est vrai que c'est un peu peut-être bien pensant, ça, les histoires de vivre ensemble et tout ça. Mais enfin bon, écoute, hein, pour l'expérimenter quand même beaucoup avec le bal populaire ou dans les pratiques, je sens que ça vient, que la danse est une façon de recoudre du lien invisible aussi. Ça, c'est quand même très fort. Et ça, je le défends beaucoup.
0: Qu'est-ce qui circule Qu'est-ce que la danse?
1: C'est vachement grand comme question.
0: Mais c'est une question un peu insolue, mais en tout cas, la question que j'avais aussi envie de te poser, c'est qu'est-ce qui reste chez toi aussi? Quelle influence ont ces rencontres sur ta manière d'être et quelles sont les sources de cette danse? Quelle place la danse occupe dans ta vie? Et une danse située?
1: Ben, franchement, moi, la danse, dans mon parcours de vie, j'ai rien trouvé de mieux encore pour entrer en dialogue avec moi-même et puis avec les autres et avec les espaces. Voilà. Donc ça, je crois que c'est là. Je crois que c'est là en continu. Ce qui veut pas dire que c'est là dans ma pratique tous les jours que je me réveille en dansant et tout ça. C'est pas ça. Mais je veux dire, l'idée, en tout cas, de se mettre en mouvement, je crois que c'est quelque chose qui est un peu le fil rouge de mon côté. Enfin, vraiment pour habiter le monde, en fait, hein, pour me relier aussi aux gens. Et la danse située, En tout cas, situer ma danse, pour moi, c'est aussi... Il y a peut-être une dimension politique, là, maintenant, avec... je suis partie quand même, voilà, il y a 30 ans, avec un parcours d'interprète, d'être au plateau, et que j'ai adoré ça et que j'adore encore. Mais la danse, elle a bougé, ma pratique de la danse, elle a bougé. Je trouve qu'elle est venue s'inscrire aussi, peut-être, de façon un peu plus politique. Et la danse située, c'est aussi comment tu prends la place et comment tu donnes la place, tu vois. Pour moi, la circulation, elle est vraiment à cet endroit-là. Prendre la place, donner la place, inscrire sa place, voilà, histoire de l'empreinte aussi. Elle évolue comme ça, ma danse, en tout cas aujourd'hui, par rapport au contexte, par rapport au territoire, par rapport à comment je bouge aussi en dedans. Voilà.
0: Merci Brigitte. L'idée, c'était de conclure cette émission, cet entretien, cette conversation par et en donnant, en partageant les différents rendez-vous à venir et parler aussi des endroits où les gens peuvent découvrir ce travail que tu mènes avec dans différents espaces avec différents publics. En premier lieu, il y a les dialogues chorégraphiques avec l'Agora. Peut-être tu peux en dire un petit mot, et la petite enfance.
1: Alors, les dialogues chorégraphiques, c'est un projet donc qu'on mène en lien avec la mairie de Montpellier et puis l'Agora de la danse et la compagnie Satellite. Et ça, c'est un projet qui travaille avec la petite enfance, donc c'est moins de 3 ans. Et ce sont des performances avec des musiciens, des danseurs, où vraiment il y a un temps de partage ensemble. Donc ça, c'est le 15 octobre.
0: Voilà, et donc c'est un travail qui est co-construit avec les professionnels de la petite enfance de la ville de Montpellier. On a évoqué le projet Ce qui surgit à Saint-Martin-de-Vignegoule. Il y aura une ouverture publique le 23 octobre.
1: Oui, le 23 octobre, oui.
0: Il y a également la carte blanche offerte à Jérôme Hoffmann par l'Ateline, où tu joues Nous avons fait la nuit le samedi 26 septembre. Et il y a le bal pop, peut-être tu peux en dire un petit mot, qui se co-construit avec la Maison pour tous Georges Sand à la Pompignane pour la 3e année.
1: Oui, alors ça, le bal populaire, il va démarrer, c'est un parcours de 8 ateliers, enfin 8 rencontres, répétitions, ateliers, et puis qui donne lieu à un spectacle qui est porté donc par les habitants et les habitantes alors du quartier, et puis on ouvre aussi bien sûr à des gens un peu hors quartier bien sûr. Et ça donne lieu donc à un moment festif de bal au mois de mars. Et pour s'inscrire, ça vous pouvez regarder sur le site de Satellite, parce que voilà, c'est ouvert à tout le monde, il n'y a pas de prérequis, etc. Et les ouvertures se font à partir du mois d'octobre.
0: Alors le site de la compagnie est très bien, je vous invite à y aller. Compagnie Satellite, CIESatellite.com. Vous pouvez vous inscrire à la newsletter. La question du bal, c'est quelque chose qui a été construit avec la Bulle Bleue. Donc la Bulle Bleue qui est une troupe permanente d'acteurs en situation de handicap, structurée en établissements et services d'aide par le travail à Montpellier. Je vous invite à découvrir ce projet. Tapez sur Google la Bulle Bleue à Montpellier. Il y a également les métiers de cuisinier et de paysagiste dans cette affaire. Tu peux en dire un petit mot ?
1: Oui, la Bulle Bleue, je suis partenaire, on va dire, de la Bulle Bleue depuis que ça existe, en fait. Et la Bulle Bleue, c'est vraiment un espace pour moi d'expérimentation, de tentatives, d'aventures assez folles. Et donc, il y a eu cette histoire, entre autres, du bal. On a créé un bal avec un bal à géométrie variable avec le collectif. Maintenant, on appelle le collectif la Bulle Bleue. Et donc ce bal, moi j'ai eu envie de le décliner et de garder cette forme de bal et de le décliner avec des habitants et des habitantes du quartier. Et dans ce bal, donc ça s'appelle le bal populaire, et là j'invite toujours un ou deux comédiens de la Bulle Bleue à venir le partager avec nous.
0: Alors je redis, compagnie Satellite, Brigitte Négro, le site internet, il y a la newsletter, plusieurs rendez-vous en septembre et en octobre, le premier avec l'Ateline, une scène conventionnée d'intérêt national pour l'espace public. Je vous invite aussi à suivre sur les réseaux sociaux l'actualité de l'Ateline. Ça sera le 26 septembre. Ensuite, le 23 octobre, Ce qui surgit à Saint-Martin-de-Vignegoule. Et vous pouvez vous inscrire dès à présent pour la 3e édition du bal populaire à la Maison pour tous Georges Sand à la Pompignane. Je remercie FM+. À bientôt.

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2: La méditation de ce jour s'appuie sur le texte de Habacuc, chapitre 3, versets 1 à 19. Le Seigneur est mon Seigneur, il est ma force, il rend mes pieds comme ceux des biches et me fait marcher sur mes hauteurs. Merveilleuse conclusion d'un livre qui ne fait pourtant pas l'impasse sur bien des questions qui agitent le cœur des humains. Extraordinaire confession de foi d'un homme dont le parcours de vie n'a pas été exempt de difficultés et d'obstacles. Mais lorsqu'il le relit, il y découvre les traces d'un Seigneur, son Seigneur, qui n'a pas manqué de l'aider. C'est que la foi n'est pas conviction, mais cheminement. Et pour cheminer, quoi de mieux que des pieds de biche? Je parle de l'animal, même si l'outil n'est pas le moins approprié, pour faire comprendre que parfois nous avons besoin d'aide pour déplacer des charges que notre seule force ne parviendrait même pas à faire bouger d'un pouce. Mais l'agilité de la biche force à l'admiration. Elle traverse la route et s'élance de l'autre côté, dans une zone improbable, enjambant haies, taillis et autres obstacles à une vitesse incroyable. De quoi rêver d'avoir des pieds de biche? Possible! Par la foi, n'en doutons pas.
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auditeurs, auditrices, amis du rock sans œillères et sans ornières, bienvenue dans Pas Rock'n'Roll, nouvelle édition. Et cette émission s'est ouverte tous les jours, n'est pas dimanche, c'est pas tous les jours que j'ouvre cette émission avec un français musicien et guitariste, et pour le coup, il s'agit d'un type finalement assez génial, mais inconnu du grand public et pour cause. Eric Terre, qui passe de temps en temps dans cette émission, c'était extrait de son avant-dernier album intitulé Hérétique, un adjectif qui illustre sa position par rapport au business musical en France et ailleurs. Allez, on garde ce coup, mais on accélère un petit coup avec ces Voodoo Swing. Bonne écoute à tous.

fin de séquence avec Peter Karp, un musicien US qui navigue entre le rock, le blues. Et cette piste était extraite de son dernier album 2026 intitulé Jersey Town, Jersey, comme New Jersey, sa région, son état d'origine US. C'était précédé par une piste totalement issue de ce qu'on peut appeler le Britpop, le rock britannique, qui virait sur la pop et sur des harmonies à l'exemple du groupe culte d'origine de ce courant, évidemment ce groupe planétaire, les Beatles. Et le groupe en question c'était NCC, c'était extrait de son album 2002 mais remasterisé certainement, l'enregistrement est beaucoup plus ancien mais reste toujours tout à fait exemplaire de ce courant du rock britannique. Allez, on poursuit avec une piste totalement archéologique qui reste toute fraîche malgré son titre. Il s'agit de Stinkfoot, littéralement le pied qui pue, et c'est servi par Frank Zappa. Je vous laisse apprécier. Si vous voulez, bonne écoute à tous.

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Platicon Continental. Et c'était Nick Lowe, un autre représentant du Britpop, le rock britannique orienté pop musique, c'est-à-dire incluant des harmonies et un rock finalement assez léger mais très présent. C'était précédé par une piste exotique due à Brian Eno et David Byrne, et ça c'est issu d'un enregistrement de la fin des années 80. Puisque c'était Nick Lowe, on reste sur le même créneau, sur le même groove, et on poursuit avec The 12 Step Program, un programme en 12 étapes qui aurait pu être écrit par Woody Allen. C'est l'humour sur une question peu universelle dans les relations humaines, hommes-femmes ou autre genre. Tout de suite, 12 Step Program par le même Nick Lowe. Bonne écoute à tous.

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Michel Garce, et vous exprimez vos positions si vous avez envie pour des informations sur la programmation, sur les titres, sur les albums, pour des dédicaces musicales, c'est possible. Donc c'est sur le 06 06 48 74 30, 06 06 48 74 30.

fin de séquence avec ce groupe de Los Angeles, Nox, et leur groove sans concession, en tout cas pour la société américaine, un groupe assez énervé sur scène et des paroles qui ne pouvaient pas plaire à tout le monde à l'époque où cet album est sorti, c'est-à-dire en 2006. Encore moins maintenant. Et c'était précédé par inattendu dans cette émission par ce personnage et ce nom qui peut rappeler quelque peu Tintin, Monsieur Sylvain Sylvain, c'est son nom, ex-guitariste émérite du groupe New York Dolls avec l'autre guitariste Johnny Thunders qui est revenu dans les années 90 avec un excellent disque très rock'n'roll mais qui rappelle également le groove et l'ambiance des New York Dolls à New York évidemment. Allez, cette émission se poursuit et on va un peu se reposer les oreilles quelque peu. On revient sur la Britpop avec Nick Love et I Got The Love, une comptine pour enfants bien balancée et charmante. Ce sera suivi par une piste conjointe de Brian Eno et David Byrne, le leader du groupe Talking Heads à 16h. Bonne écoute à tous.

Suspense Séquence avec Brian Eno et David Byrne, extrait d'un album 2012. Et donc là, on retrouve quelques ersatz de ce groupe qui a tenu la rampe dans la vague Cold Wave. Je parle du groupe Talking Heads, qui forcément était drivé par David Byrne, qui a composé tous les titres de ce groupe très particulier. Allez, cette émission est bien avancée, mais il reste encore pas mal de temps et on poursuit avec une piste du Hitman Blues Band. Comme son nom l'indique, c'est un groupe plutôt indexé dans l'univers du blues, mais sur cet album, avec la reprise de cette piste qui est un grand standard du blues et même parfois du rock roots ou du blues rock, parle de Uchi Kuchi Man, la piste, la face vaudou du blues. Ils reprennent ce titre de façon très rapide avec un tempo assez accéléré qui est assez peu souvent rencontré dans la reprise de ce titre, et de fait ça roule et ça balance. C'est plutôt une version rock'n'roll où les cuivres parfois supplantent les guitares électriques. C'est une curiosité, ça déménage, je vous laisse apprécier.

Et voilà, c'est sur ces sons que cette émission se termine. Je vous retrouve la semaine prochaine, toujours sur le 91 Montpellier. L'interface pour communiquer à propos de cette émission, si vous en avez envie, pour information sur la programmation musicale, dédicace musicale ou autre, c'est toujours sur le même numéro, le 06 06 48 74 30, 06 06 48 74 30, par SMS ou appel direct pendant la diffusion de cette émission. Bonne semaine à tous, à bientôt.

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Il y a bien longtemps, en l'an 01 après Donald, monsieur le baron streptocoque de la tambouille transgénique Monsanto et monsieur le vicomte staphylocoque de la pilule du pesticide Bayer décidèrent de s'unir pour le pire et le meilleur du pire. 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